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0: Votre attention, s'il vous plaît. En raison d'un incident de signalisation, le TGV numéro 424 en provenance de Strasbourg, départ initialement prévu à 20h12, est annoncé avec un retard d'environ 5 minutes. Merci de votre compréhension.
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Bonjour, il est l'heure de l'impromptu sur Radio FMR avec aujourd'hui une émission consacrée à plusieurs expositions. Voilà, les beaux jours arrivent et il y a de très belles choses à aller visiter et des bons artistes à rencontrer. Dans un premier temps, un retour sur un reportage réalisé à Rodez dans un lieu emblématique qui est la menuiserie. C'était un reportage sur site, c'était le 26 avril dernier et nous échangeons avec Jeanne Ferrieux. Jeanne Ferrieux, qui a créé et fondé ce lieu et qui nous parle d'un anniversaire symbolique.

0: bienvenue à la menuiserie pour fêter les 30 ans de son existence. Jusqu'au 31 décembre, tous les artistes qu'elle a vus venir dans ses murs seront là présents à travers une ou plusieurs œuvres. Vu la quantité, c'est plutôt une. Il y a des artistes de tous les pays, toujours aux mêmes heures, du jeudi au dimanche, les après-midi. Et en plus, pour faire la fête tout le temps, tous les dimanches à 17h, un événement, spectacle, concert, théâtre, enfin, etc.
1: Eh bien, merci Jeanne Ferrieux pour cette introduction sur le lieu qui est celui-là, la menuiserie à Rodez. Donc, 30 ans maintenant. Et on était là, on est là encore pour la suite. Jeanne, tu as créé ce lieu il y a 30 ans. Tu es venue à Rodez, bon, il y avait quelques attaches familiales.
0: Oui, absolument. Mon père vivait là, il était peintre et dessinateur, donc tout le monde croit qu'il avait ce lieu, pas du tout. C'est une ancienne menuiserie que j'ai achetée donc il y a 31 ans, le temps de faire quelques travaux, et nous voilà installés.
1: Et quand on parle d'installer, on accède à la menuiserie par une petite route en pente, un petit accès en pente, et on arrive dans ce lieu, c'est magique, je le décris, tout en bois, tout de bois vêtu, j'ai envie de dire, un plancher qui va grincer volontiers au fur et à mesure de notre évolution là sur le lieu. Du bois, des fenêtres et plusieurs espaces, un espace au rez-de-chaussée et un espace en entresol. Le bois, un poêle à bois, l'hiver, il y a toute cette chaleur-là. Il y a eu des tas de rendez-vous ici, des anniversaires, des concerts, des lectures, des tas de choses. Et on a grand plaisir à t'accompagner sur cet anniversaire dont on va parler tout au long de l'année. Avec, finalement, c'est presque un fond que tu proposes là. Un fond de tous les artistes que tu as exposés, qui ont prêté...
0: Symboliquement, ils sont là.
1: Ils sont là.
0: Certains ont disparu, mais...
1: Ce sont des œuvres que tu as acquises
0: Il y a tout. Il y a des collectionneurs qui en ont prêté. Moi, j'en avais gardé lors de certains passages. Et puis, il y a des œuvres qui ont été faites pour l'occasion.
1: Donc, créations c'est très spécifiques, voilà.
0: Il y a peut-être une centaine d'exposants.
1: C'est quand même énorme.
0: Absolument.
1: Bon, le lieu fait combien de mètres carrés en tout,
0: je sais plus. 500 à peu près en tout.
1: Ouais, mais bon, alors on arrive là, on accède avec deux marches, et puis le piano est à gauche, et tout de suite, alors peut-être tout de
0: et
1: suite
0: tout
1: décrire.
0: Et tout de suite, on voit dès l'entrée un serveur de wagon-lit qui nous accueille. C'est Céline Berger qui est peintre et le tableau est très grand. Il est même plus que grandeur nature, je crois. Et il nous, sur un plateau, c'est comme s'il nous offrait les plus belles choses que l'on va consommer ensuite.
1: Un signe de bienvenue quasiment. Voilà.
0: Exactement.
1: Une autre ambiance à gauche avec cette photographie.
0: Alors,
1: en noir et blanc.
0: C'est un peu un clin d'œil parce qu'elle est à côté de la fenêtre au petit carreau. C'est une photo de Gérard Uferras qui est exposé pour les Photofolies. Parce que pendant des années, nous avons accueilli Photofolies ici.
1: Tout à fait. Et voilà. Dès l'entrée, j'ai oublié de préciser, il y a une espèce de boîte avec un pendule de Foucault.
0: Oui, enfin on peut dire. C'est l'œuvre de Jean Estac. Il a fait une sorte de petite, il appelle ça tirelire, oui, Sainte Menuiserie. Donc les passants sont
1: invités
0: à
1: mettre la pièce.
0: Des choses pour se tenir.
1: On peut
0: pas
1: parler de toutes les œuvres,
0: non,
1: mais quand même.
0: Non, c'est absolument impossible.
1: Qu'est-ce que tu dirais là dans cette première pièce
0: qu'est-ce qu'on pourrait dire? Il y a une sorte d'Indien, quelqu'un qui a été très important pour la menuiserie, parce que régulièrement il venait faire des stages de papier plié. Et il y a une magnifique tenture qu'il a fait lui-même, qui est aussi haute que la menuiserie. Et c'est tout à fait spectaculaire. Voilà, il est photographié avec des vêtements qu'il a pliés lui-même.
1: Et il s'appelle
0: Paul Assenforder. Il vit pas loin de Montpellier.
1: Et ça, voilà. Ça fait partie des choses qu'il fait.
0: C'est lui qui a fait ça.
1: C'est magnifique.
0: Donc,
1: magnifique.
0: C'est incroyable.
1: C'est difficile à décrire, mais bon, voilà, c'est un travail de papier tissé absolument incroyable.
0: Bon, c'est, dans les choses spectaculaires, on peut dire qu'il y a là les œuvres de John Batteau, qui est un grand photographe qui a exposé dans nombreux musées et qui est venu aussi pendant les photofolies. Il a eu un coup de foudre pour la menuiserie et il a pris le parti de photographier les carreaux.
1: Les fenêtres avec les petits carreaux.
0: Donc il y a là,
1: sur le jardin.
0: Il nous a fait
1: une série de fenêtres.
0: C'est la menuiserie, c'est le portrait de la menuiserie avec chaque fenêtre représentée.
1: C'est magnifique. Voilà, on a cette série et la fenêtre,
0: voilà.
1: Le jardin derrière, bien sûr. Voilà. Bon.
0: Et les photos ici, à côté aussi,
1: Oui. Sur des simèzes qui scandent un peu l'espace qui est immense. Et voilà, l'espace est transcendé par ces simèzes
0: qui
1: permettent l'accrochage aussi.
0: Et on peut voir comme ça des choses. Alors là, il y a un magnifique dessin de Jeanne Paillet. C'est à la mine de plomb. Il est très grand,
1: c'est très minutieux.
0: Il est très fouillé. On rentre dans le mystère de la forêt primaire. Et l'année prochaine, en 27, elle va avoir une expo personnelle.
1: Ici même.
0: Ici.
1: Parfait. Là, on est sur la gauche, toujours dans l'alignement des fenêtres.
0: C'est toutes les brochures qui depuis 30 ans,
1: qui ont accompagné les expositions.
0: Au fond, c'est une tapisserie de Christelle Laché, qui vit en Aveyron. C'est merveilleux. Elle s'intéresse à tout ce qui est la nature, donc elle observe les plantes à la loupe binoculaire. Attention.
1: Et, c'est très pictural, hein.
0: Donc voilà, alors ça, c'est le bouton du coquelicot qu'elle a observé à la loupe et elle a représenté tout ce qu'elle a vu.
1: Les lamelles, toutes les lamelles et tout.
0: C'est... Voilà, c'est alors uniquement du rouge.
1: Et à côté, donc,
0: c'est des monotypes de Moria Metal qui vit en Aveyron aussi. Et à droite, une photo d'une photographe qui est venue aussi pour Photofolie, Françoise Sor, qui avait eu le prix NEPS. Et là, on a, alors c'est très particulier, puisque c'est... Verse, qui vit dans le nord de la France et qui est venu à trois reprises faire des expos.
1: Des résidences
0: et des expos personnelles où elle avait présenté 200 draps, tous numérotés, des moulages avec les draps parfaitement représentés. Cette année, elle les a transformés en livres. Il y a une sorte d'étagère comme une bibliothèque avec ces draps. Et pour cette exposition des 30 ans, elle a fait des choses, mais alors là, il faudrait le voir.
1: C'est organique. Hein,
0: elle
1: organique.
0: A représenté en pain, c'est du pain,
1: c'est
0: de la farine.
1: C'est de la boulangerie.
0: Voilà,
1: là.
0: Il y a une petite vidéo où on la voit comme ça, travailler
1: la
0: farine, la pâte, et réaliser tous nos organes. Qui font que en mangeant le pain, et bien c'est comme si
1: ceci est mon pain, ceci est mon corps.
0: Et il y a donc l'estomac, les intestins, le cœur. Enfin, voilà des choses.
1: C'est Monique Robert et elle a cet univers dans le blanc.
0: Maintenant elle s'appelle Verse.
1: Ah, Reinverse.
0: Verse. Voilà, il faudrait vraiment, je vais sauter les choses. Ça c'est une photo que. Nicolas Sagne a pris d'une de ses œuvres. Nicolas est quelqu'un de très connu maintenant.
1: Oui, tout à fait.
0: Mais il est né en Aveyron. Un sculpteur sur bois, qui s'appelle Jean-Pierre Caen, et qui a représenté Lucifer. Et donc, pour défier Lucifer, il y a une petite fille de photo de Violaine Laveau qui danse. Et la lune, là-haut, gravure à la encre noire de Judith Rothschild.
1: C'est vrai, on retrouve toute l'histoire. Hein.
0: Voilà,
1: moi, je revois toutes les expositions, là. Tous ces gens.
0: Alors, il y en a beaucoup. André Stengel, le graveur tchèque Pavel, là aussi, Lauriane Stack. la fille de Jean Estac.
1: Qui avait exposé ici, je me rappelle, ses formules géométriques, ses formes géométriques.
0: Aussi. Mais là, elle a représenté le monde tel qu'il va mal, puisqu'on voit plus c'est rouge, plus il y a de l'argent et le pouvoir qui oppresse complètement, vous voyez, l'hémisphère sud.
1: Elle n'avait pas travaillé sur le dernier repas des condamnés à mort aux États-Unis. Hein, quand elle était venue, là, c'était... Elle a une démarche vraiment très ciblée. Très ciblée, oui, mais très intéressante.
0: Donc là-haut, c'est une photo de Martine Mougin, qui est venue faire plusieurs résidences. Et c'est un mur un petit peu qui a... On essaie de faire des relations entre les...
1: Mettre en cohérence...
0: Là, c'est un photographe, Joël Cano, qui est né à Cuba. Et quand il retourne à Cuba, il photographie sa famille où on voit un grand-oncle nous interroger vraiment sur René Barrault. Bon, là, il faut voir parce que c'est très, très particulier. Ici, c'est un artiste qui a fait une exposition personnelle, que des installations, tout à fait extraordinaires. Et cette œuvre, c'est le bon et le mauvais saint. Parce que je lui ai demandé de faire une série, comme si c'était des catalogues. Parce que quand il avait fait l'expo, c'était tellement extraordinaire que j'ai regretté qu'il n'y ait pas eu de catalogue.
1: Et là, ce sont,
0: donc, sont des multiples.
1: Des multiples de saints, de femmes.
0: Regarde.
1: Sous cube. Et en miroir. Et donc, ça.
0: Donc, il y a le vrai et le faux.
1: Ah, le vrai et le faux, d'accord.
0: Et le bon et le mauvais. Et ça, c'est parce que ce sont des dessins qu'il a fait. Aucun n'est identique parce qu'il a. C'est un temps fou.
1: C'est très minutieux
0: passé,
1: là aussi.
0: Voilà.
1: Ouais.
0: C'est des petits cercles là, malheureux. Bon, un artiste de Marseille.
1: Qui travaillait le bois, l'écorce,
0: le papier. Jean-Baptiste Audin. Ici, alors voilà, ils sont multiples, hein, ils sont nombreux. Gisèle Garry, qui vient régulièrement et qui a fait cette vanité.
1: Magnifique.
0: Pleine d'espoir. Et là, avec...
1: Un gisant tout à fait sensible, là. Ouais.
0: Ça, c'est Ophélie. Hein.
1: L'Ophélie, oui.
0: Peinture de... Michel Cure, hein, qui nous met dans le thème de l'eau. Donc, ici, c'est un rassemblement. Là, on voit André Véret, des projets qu'il avait fait. Bon, il y en a rien que sur ce mur, il y en a une quinzaine.
1: C'est ça.
0: Là, là-bas, Ostovani, Farhad Ostovani, un merveilleux graveur iranien. Chaque pièce mérite le voyage.
1: Mais
0: il
1: oui,
0: faut
1: c'est
0: qu'on
1: ça.
0: S'y attarde.
1: C'est clair, quoi. Ouais.
0: C'est, voilà, ça reste. On passe en surface. Là, on va très vite. Alors que je voudrais que vous y attardiez pendant.
1: Mais d'ici le mois de décembre, nous avons le temps
0: revenir.
1: De revenir.
0: Parce que sur les étagères, c'est pareil. Il y a des petites œuvres, mais qui ont fait les grandes expos.

0: Suite de l'échange avec Jeanne Ferrieux dans ce magnifique lieu qu'est la menuiserie à Rodez. Vraiment, je vous invite à aller visiter cette exposition qui quand même rassemble les travaux de 30 ans d'activité de ce lieu galerie. Suite de l'échange et de l'entretien avec Jeanne.
1: Bon, là, on descend, c'est un espace avec une sorte de verrière. Il y a un puits au milieu de la pièce et des petites niches un peu pour... Des petites niches qui accueillent des travaux, d'autres travaux d'artistes. Mais finalement, c'est le carnet de...
2: Bon, alors on continue de la même façon avec une sorte de vision, un panorama sur toutes ces années. Là, c'est Florence Vasseur en haut qui entoure de ses feuillages, de ce côté très sauvage, des œuvres d'Alain Lambert et Véronique Gerbeau. Non, là c'est uniquement Alain Lambert avec cette tête un peu très ancienne qui nous vient du fond des âges. Et ce meuble qu'il a fait en récupération de bois très, très pauvre et qu'il
1: une
2: appelle la menuiserie.
1: Une belle cohérence entre les trois travaux là.
2: Voilà, ouais. C'est vraiment un peu le hasard. Là, on a eu un rappel de Guy Brunet qui avait fait une expo incroyable en complicité avec Guy Cavagnac, on voit à côté.
1: Voilà, Guy Cavagnac qui était aussi une des figures emblématiques de la menuiserie. J'ai le souvenir d'un anniversaire
2: fêté ici.
1: Voilà, il
2: venait ici. Tous les ans fêter son anniversaire.
1: Il avait présidé les journées poésie de Rodez également. Et Guy Brunet
2: avait...
1: Lui, c'est un artiste autodidacte.
2: Un peu artiste d'art brut,
1: oui,
2: mais
1: art
2: passionné.
1: Brut.
2: Son travail et sa passion du cinéma.
1: Tout à fait. Donc là, il y avait le lien aussi, puisque Guy Cavagnac était réalisateur. Et,
2: voilà. Et donc là, on peut voir une reproduction, un poster. Il avait prêté une exposition, qu'il avait des portraits des comédiennes de Jean Renoir.
1: Tout à fait. Il avait été l'assistante de Jean Renoir.
2: Il m'avait dit qu'il avait dans ses tiroirs des poèmes qu'il n'avait jamais montrés. Donc on a fait éditer, voilà, il y en voilà un qui est là un peu pour aussi le représenter.
1: Sur mon passé, de larges flaques de silence masquent des paroles confuses et des mots lâchés pour éblouir, offerts en récompense et jamais retrouvés dans mon secret d'enclos. De larges zones de complète mutité, gorge obstruée, bouche volée, poumons éteints, comment crier dès lors qu'une pomme assassine écrase sur les dents, sur les lèvres, le cri? Ne vous étonnez pas aujourd'hui si je hurle, aujourd'hui que ma vie s'est enfin libérée, si je hurle à tout bout de champ, à tout propos, de misère ou de joie, de plaisir en chantant, ma gorge n'est que cri, ma bouche ne se tait qu'après avoir hurlé tout son contentement. Guy Cavagnac. C'est très émouvant de lire ça maintenant
2: oui,
1: qu'il
2: oui.
1: n'est plus avec nous là. Mais voilà, il est là comme ça.
2: Bon, voilà, chaque petite œuvre aussi parle
1: d'un moment,
2: d'un artiste qu'on a eu ici. Beaucoup, c'est ponctué par les œuvres de photographes.
1: Ouais.
2: Donc Hervé Abadi qui est là.
1: C'est une récurrence, la photographie.
2: Ah oui, parce qu'il y a eu, à chaque fois qu'on a eu Photofolie, c'était.
1: Il a fallu choisir
2: important.
1: Finalement. Tu me dis que tu as dû choisir parce que combien d'artistes ont été exposés, enfin.
2: La plupart quand même, vu le nombre du voile, non, on n'a pas pu tout montrer.
1: Ah, je me rappelle de ça.
2: C'était un artiste aussi
1: brut,
2: local,
1: brut, oui.
2: Enfin,
1: oui.
2: Qui était cheminot, oui. René Rigal,
1: qui a
2: exploité le bois à la fin de sa vie. Là c'est René Cossonel qui a fait cette peinture de chat.
1: Le chat, c'est René Cossonel. Oui. Est-ce qu'il est, je ne crois pas.
2: Là, en bas, le dessin.
1: Ah oui, le chat contre les livres.
2: Le chat
1: J'avais
2: qui dort.
1: Le reflet qui ne me donnait pas. Là-haut, c'est quoi?
2: Ça a été une exposition très brève pendant un week-end. Bon, là, c'est le panneau, c'est toujours Jean Estac, qui a été aussi quelqu'un qui est venu très régulièrement. Voilà, et donc
1: c'est bien non d'exposer avec cette durée dans le temps là. Ça,
2: ah oui, là c'est super.
1: Intéressant, surtout ça va être dynamisé tous les dimanches par un événement. Voilà. Alors là, on
2: ça,
1: est dans.
2: Ça, c'est dans l'envol de. C'est un artiste du Mozambique qui s'appelle Zefrino. qui est venu à 4 années successivement faire une résidence en Aveyron. Donc il détourne
0: des cornes, choses, il en fait des poissons. A, voilà. C'est un mobile avec des poissons. On dirait une ronde. Une ronde, c'est magnifique.
2: Alors hein. Ça, c'est Flavien. Je parlais de cet artiste qui vit ici. Il y reviendra demain. Et qui est, à l'origine, il était charpentier. Puis il a fait les Beaux-Arts de Montpellier. Il a 32 ans et il travaille ici. On voit des œuvres là-bas, la grande. Il a fait une résidence au Cameroun. On voit cette échelle-là. Oui. En haut, il y a d'autres choses aussi. Et là, c'est un mur qui donne l'impression d'être dans un musée.
0: Renaissance.
2: C'est une artiste qui avait pris des photos de visiteurs dans des musées.
0: Elle se met en scène dans le tableau, le déjeuner. Enfin, elle se met en scène dans le tableau.
2: Enfin, c'est un visiteur.
0: Hein. Ah, d'accord.
2: Et elle, c'est le déjeuner sur l'herbe qu'on reconnaît. Ah, oui, là, c'est une peinture qu'on dirait que c'est un musée. C'est Véronique Gerbeau.
0: Une nature morte.
2: Très délicatement.
0: De navet.
2: Là, c'est un petit clin d'œil. C'est le premier tableau de mon père. Et son propre père était tellement fier, et il avait 15 ans,
0: qu'il a mis un
2: il
0: cadre.
2: A fait le plus beau cadre qu'il ait trouvé.
0: Et oui, ça.
2: Ça, c'est un très beau portrait d'un photographe aussi belge.
0: Belle lumière à la Rembrandt.
2: Oui.
0: Hein.
2: Et ça. Là, c'est un photographe aussi vétérinaire qui vit en Lozère, et il va être bientôt à la retraite. Il a représenté. Il a photographié une pile de tous ses rendez-vous pris pendant toute sa vie.
0: Alors là, sur le meuble
2: une
0: en bois...
2: Une petite sculpture d'Anne Barès, dont on parle beaucoup en ce moment.
0: Anne Barès, elle ne travaillait pas à la brique à un moment donné ?
2: Elle avait fait travailler.
0: Une expo sur la brique dans les jardins.
2: Non, elle avait utilisé...
0: La brique sur les jardins des éditions du Rouergue. Là, il y avait une exposition, Anne Barès, tout à fait... Ah oui.
2: Donc ça, c'est une œuvre, une sculpture de Fabrice Figuet qui vit à Rodez. C'est une sculpture en bronze. L'oreille. Voilà, on a fait un tour général.
0: Oui, oui.
2: Que bon, mais ça donne une idée de l'ampleur. Il y a, je ne sais pas, au moins... Une centaine d'œuvres, je pense, hein, vu tout ce temps qu'on a.
0: Donc
2: sans
0: on a bien compris
2: les catalogues.
0: Une exposition jusqu'au 31 décembre.
2: Oui,
0: je sens que
2: la fin
0: d'année va se fêter dans les règles de l'art, justement. Mm-hmm. Mais tout ça, ce n'est pas une fin en soi. C'est-à-dire que l'histoire continue quand même, Jeanne.
2: Ah bah oui, non, mais là, c'est juste on a fait une pause pour faire le bilan, parce qu'autrement, ça passe tellement vite qu'on ne s'est pas rendu compte. Hein.
0: Ouais.
2: Et là, maintenant, avec la présence de Flavien, ça va prendre une allure aussi renouvelée.
0: C'est un peu la personne à qui tu transmets
2: choses. Oui, enfin, c'est-à-dire qu'en parallèle, nous avons un regard qui
0: D'accord.
2: se...
0: Partage. Oui, parce que c'est aussi ton lieu de vie.
2: Oui, comme lui.
0: Et lui aussi.
2: Voilà, donc c'est...
0: Ah oui.
2: C'est un échange permanent.
0: C'est bien. Mais c'est bien de mettre en vision, d'anticiper la suite des choses, parce que...
2: Bah, ça se fait naturellement.
0: Souvent,
2: hein.
0: Les choses, oui, bah, souvent les choses s'arrêtent avec les personnes qui les ont fondées et qui arrêtent. Et là, c'est ça.
2: Non, parce qu'on a tissé des liens depuis toujours.
0: Et oui.
2: Comme Guy, tu vois, on a les enfants de ceux qui ont commencé, comme Laurie Anestac. Donc, il y a une sorte de côté spontané et
0: c'est
2: très
0: bien,
2: naturel.
0: Hein. C'est quand même tout à fait... Oui, mais ce n'est pas partout le cas, quoi. C'est pas... Et bon, c'est une... Donc, la menuiserie, c'est aussi une galerie où l'on peut acquérir des œuvres d'art. Il faut le rappeler quand même. Mm-hmm. Ce n'est pas qu'un lieu d'exposition. Ça a été un lieu et ça restera un lieu de résidence, c'est-à-dire que vous accueillez des artistes qui préparent l'expo.
2: Les conditions sont quand même très rustiques.
0: Bah, l'hiver, il fait plus frais, quoi. L'été, c'est merveilleux.
2: Oui, là, c'est bien parce qu'il fait moins chaud qu'en haut, par exemple.
0: Oui, non, l'été, c'est bien. Enfin, tu ne regrettes pas d'avoir... engager cette belle aventure il y a 31 ans.
2: Il n'y en a pas question, puisqu'on la vit tous les jours.
0: Eh oui. Et c'est vrai que Rodez, en 30 ans, a évolué aussi, a bougé.
1: Hein, bon, il y a eu l'arrivée
2: oui,
1: du musée Soulages.
2: Le musée Soulages qui est fondateur. Donc, voilà. Le reste s'est amplifié tout autour. Hein.
1: Et l'association, parce que c'est une association.
2: C'est une association à but non lucratif qui fonctionne. Il y a des adhérents. Bon, ça fonctionne comme les autres associations.
1: Voilà. Et quand il y a des petits événements, c'est de l'ordre de la musique, des concerts, lecture.
2: Oui, de tout. Lecture, théâtre, danse. On a vraiment un panorama assez complet. Hein.
1: Et on voit le programme sur un site, quelque
2: Alors,
1: chose.
2: Alors le site, on ne peut pas dire qu'il marche très bien. Non. Il faut, on peut envoyer une newsletter à tous ceux qui le demandent.
1: D'accord. La menuiserie à Rodez, du coup.
2: Voilà, 14 Jeanne. Rue du 11 novembre.
1: 14 rue du 11 novembre. C'est Jeanne Ferrieux qui, voilà, la fondatrice de ce lieu, et avec toute une équipe de personnes qui a accompagné des événements. Tu parlais de photofolie. Moi, j'ai en souvenir les journées poésie qui ont... qui ont vu là des poètes qui déclamaient autour de ce puits.
2: Voilà, c'est ça.
1: C'est énorme, c'est de beaux souvenirs. Et dans ces temps où les choses ont plutôt tendance à se restreindre, c'est assez réjouissant de voir que ce lieu peut rester en dynamique au service des artistes, parce que c'est quand même ça que tu fais.
2: C'est quand même le but, oui.
1: C'est le but
2: oui.
1: Depuis des années, que tu es au service des artistes.
2: Et puis qu'ils nous en présentent d'autres, et puis ça ne s'arrête pas.
1: Bravo Jeanne, c'est merveilleux.
2: À bientôt, venez nous voir.
1: Bon anniversaire et on va revenir plusieurs fois et on va le conseiller à ceux qui ne connaîtraient pas encore ce lieu. Donc venez à la menuiserie jusqu'à la fin décembre et après une fois
2: et
1: que
2: après,
1: vous serez venu.
2: Ça continuera.
1: C'est ça.
2: Et vous viendrez avec d'autres.
1: Merci beaucoup Jeanne.
0: Voilà, vous écoutez Radio Éphémère, c'est le magazine culturel L'Impromptu et nous sommes ravis de pouvoir vous faire partager cet échange avec Jeanne Ferrieux qui a fondé la menuiserie et qui donc la met en dynamique pour cet anniversaire des 30 ans. Et comme elle vous le disait, il y a tous les dimanches à 17h un rendez-vous. Le 24 mai, ce sera le Stabat Mater Furiosa, une lecture amplifiée par Francine Vallée et Vincent Dubu. Ensuite, le 31 mai, Les Pas Perdus, ce sera du théâtre par la troupe du lycée François Destin, sous la direction d'Olivier Royer et de Denise Bonal. Et en suivant, il y a une série de rendez-vous au mois de juin. Le 7 juin, À Fleur de Sel, c'est le solo 57, c'est un solo de danse proposé par Claire Newland. Le 14 juin, c'est Gérard Truyer qui fait partie... Enfin, a fondé une librairie, un groupe d'édition autour de la gravure. Et également, il sera là avec Rosella Fida et Philippe Berthaud. Philippe Berthaud, poète, voilà. Il y aura donc la question de la gravure, il y aura des chansons et la sortie du livre « Chantier chanteur ». Le 21 juin, c'est la fête de la musique. Eh bien, il y aura la lecture de Romane Richard, la lecture de son livre « Histoire de folie ». Et donc la présentation de son prochain ouvrage. Le 28 juin, nous serons à 360 degrés horizon avec des textes et de la musique violoncelle de Francine et Maëlys. Le 5 juillet, de la musique encore avec le trio baroque E égale MC2, en majuscule s'il vous plaît. Le 12 juillet, c'est Patrick Père qui viendra conter quelques propos. Le 19 juillet, de nouveau une rencontre musicale autour des cordes et du souffle. C'est une rencontre musicale entre Cluj et la France. Et puis le 26 juillet, les Maria Capella, des chants polyphoniques. Et puis là, on se tiendra au courant du programme jusqu'au 31 décembre. En tout cas, si vous passez l'été à Rodez et que vous passiez à la menuiserie voir l'exposition, être là un dimanche, pourquoi pas, et aller visiter l'exposition au musée Soulages de ce remarquable photographe japonais, exposition qui est en place jusqu'au mois d'août. On vous en parlera plus précisément dans une autre émission. Merci beaucoup à Jeanne et à Dominique Burdin pour la mise en onde de cet échange, de cet entretien. 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

0: Dans l'univers sonore de Tomo Nagai, un artiste musicien japonais, je vous propose maintenant de faire une rencontre et de partager un temps à l'ombre du merveilleux. C'est assez évocateur et assez intéressant. À l'ombre du merveilleux, c'est une exposition qui va être proposée dans l'atelier d'un duo d'artistes, les Époupées, Pascal et Damien Perret. L'ouverture aura lieu le 12 juin prochain sur le site de leur atelier à Puy-la-Roque. Et cette exposition s'inscrit dans un programme plus général autour du geste art et savoir-faire en Occitanie, qui explore le travail d'artistes, artisans, qui réinventent le rapport au fer et à la matière, dans une conscience renouvelée de notre relation aux écosystèmes et une aspiration à un changement radical de modèle de société. Et ça, ça nous intéresse. Au cœur de ces rencontres entre pratique artisanale et création contemporaine, vont se situer des gestes, des témoins agissant de savoir-faire vernaculaire. Il va être question de tisser, de tresser, de souffler, de carder, de filer, d'assembler, tailler, mailler, engobé, fariné, moulé, ouais, c'est prometteur. Caractérisés par leur dimension éphémère, ces gestes existent avant tout dans la mémoire de celles et ceux qui les ont accomplis. Leur richesse est continuellement à transmettre, à transformer. Et dans un contexte de forte préoccupation écologique et de remise en question de nos modes de vie, ces pratiques incarnent chez les artistes une approche croisant des enjeux autant plastiques que sociétaux et en posant les bases de nouvelles esthétiques et de contre-modèles de production. Les différentes propositions du programme, il y a des expositions, il y a une résidence de création, il y a des performances. Ça se déploie depuis 2025 et jusqu'en 2027 en région Occitanie et aux abattoirs à Toulouse. Et c'est une proposition qui sont autant d'ouverture sur les liens, échanges et porosités entre ces pratiques artisanales et artistiques. Ensemble, ces projets tissés en partenariat avec les territoires occitans contribuent à l'écriture d'un répertoire de gestes ancrés dans leur culture et leur histoire. Il est question de célébrer la créativité et la performativité du geste. Et ces gestes invitent en même temps à s'affranchir d'une pensée de la frontière pour voir et interagir autrement avec le monde. Ces propos sont ceux de Lauriane Gricourt, directrice des abattoirs, qui est porteuse de ce projet. Et donc, il va être question d'une activité chapelière qui naît dans le Quercy du Caussadé au XVIIIe siècle. Et j'ai le plaisir d'accueillir le duo d'artistes Pascal et Damien Perret, qui sont partie prenante dans cette belle aventure, je le disais avec l'exposition dans leur atelier, et une mise en réflexion de toute leur approche et leur pratique autour de cette thématique du chapeau de la paille tressée. Pascal et Damien, bonjour.
1: Bonjour.
0: Voilà, j'ai fait une introduction générale pour poser le contexte, mais vous allez nous en dire plus maintenant par rapport à votre mobilisation sur ce projet qui vous avez investi ce territoire autour de Puy-la-Roque et à Caussade. Et vous avez mis même en scène là une exposition au sein de votre atelier à Puy-la-Roque même dans le Tarn-et-Garonne.
1: Oui, cet atelier, il est situé à deux pas de la place du château, là où se tenait autrefois le marché de la paille. Le marché de la paille qui a beaucoup occupé la région jusqu'au début au 19e siècle, on va dire, au début du 20e. Voilà, mais peut-être, avant de parler de l'exposition, peut-être situer notre travail, parce que c'est un peu curieux pour nous de travailler sur la paille et le chapeau, dans la mesure où on ne connaît pas ces gestes-là, et qu'on va se rapprocher des gens qui savent, c'est-à-dire ça veut dire du dernier chapelier de cette foule, M. Coustière, ou des associations, Chapeau Caussade, ou de la paillole à cette foule, en quoi ce travail s'inscrit dans ce projet s'inscrit dans notre travail. En fait, avec Damien, on répond à des invitations en résidence ou des cartes blanches. Et comme à chaque fois, la problématique est différente, on a une pratique artistique qui est très éclectique. On a déjà croisé le geste quand on a travaillé au potager du roi à Versailles pour prolonger le geste des jardiniers. Mais d'une façon générale, on travaille beaucoup sur la mémoire, les archives, la trace. Voilà.
0: Et aussi les questions autour de l'eau avec un compagnonnage dans le Lot avec l'écomusée de Cuzels.
1: Ah oui, oui. Et ce qui est intéressant, c'est que quand on travaille sur une thématique, en fait, très souvent, les informations se croisent. C'est-à-dire que sur l'eau, en travaillant sur l'eau, on a croisé des photographies de processions.
0: Qui vont être réutilisées sur ce projet-là.
1: Et voilà.
0: Parce que je parle d'une exposition, mais il y a aussi un certain nombre de rendez-vous qui vont scander les choses jusqu'à fin juillet. Et c'est vrai que vous sortez un peu de vos sentiers battus, j'ai envie de dire, effectivement, tout en étant quand même en cohérence avec vos démarches et vos recherches plastiques. Là, vous êtes carrément mobilisé sur une exposition chez vous, dans votre atelier. Vous êtes sur des déambulations et des présences, et tout ça en lien avec cette question du chapeau, de la paille traditionnelle. J'ai appris que c'était Pétronille Cantecor qui, pour se protéger du soleil, jeune bergère, a l'idée de tresser de la paille afin de se fabriquer un chapeau. Et j'ai vu des photos sur votre terrasse, de la paille tressée, humidifiée ou mise à sécher. Vous êtes vraiment rentrée dans un artisanat qui vous était pas familier, et jusqu'à confectionner des chapeaux.
1: Oui, pas des chapeaux.
0: Enfin, c'est pas des chapeaux, c'est des... Et comment on pourrait appeler ça ? Ça ressemble à des chapeaux, mais c'est immense, c'est démesuré.
2: C'est un col d'apparat, voilà. En fait, ce sont des ombrellinos.
0: Ah oui,
2: ombrellinos.
0: C'est joli.
2: C'est en fait le parasol d'apparat, c'est un nom latin qui désigne le parasol d'apparat dans la religion catholique.
1: Pour les processions.
2: Pour les processions. Et justement, c'est... Bah, on a décidé de... l'idée de faire... de créer une dizaine de parasols d'apparat autour du thème de la réconciliation avec la nature. Voilà.
1: En fait, ces parasols d'apparat, on les avait déjà croisés dans les archives de la planète, au musée Albert Kahn, qui a documenté la vie autour du monde au début du XXe siècle, et on a vu plusieurs films et autochromes de parasols d'apparat en Afrique et aussi en Asie. Et on les retrouve dans les processions auprès des sources miraculeuses. Et il y a notamment une source miraculeuse à Barère, la source de Sainte Pétronille, ça ne s'invente pas.
0: Eh oui.
1: où on allait invoquer la pluie en période de sécheresse. Et ces processions devenaient... Le caractère social et plutôt laïque de ces processions prenait le pas sur le religieux, parce que c'était l'occasion de retrouver la famille, de se retrouver, de sortir le pique-nique, etc.
0: Et vous allez déambuler sous quelle forme, comment ça va se passer, cette déambulation? Elle va se dérouler où, quand et comment?
1: Alors tu as raison de soulever ça, parce que ce qui nous attachait de travailler sur cette thématique à Puy-la-Roc, où on est installé depuis, on a installé notre atelier il y a 4-5 ans, c'était vraiment de s'inscrire dans le territoire. Et cette histoire de la paille et du chapeau s'inscrit vraiment dans le territoire cauchadais. Et on voulait vraiment diffuser auprès des habitants de ce territoire, dont on a tout à apprendre, hein. Nous, on est vraiment des novices. Donc, on va participer à une déambulation et exposer les ombrellinos dans le cadre de la manifestation qui s'appelle les Estivales du Chapeau à Caussade.
0: Oui.
1: Voilà, qui est une grosse manifestation autour de l'art chapelier, l'artisanat chapelier. On va la présenter aussi à Montpezat-Quercy dans le cadre d'un festival, le festival Bleu Trompette. Et on a mis en place une programmation qui va avoir lieu à l'atelier et sur le village de Puy-la-Roc pendant le mois de juillet. À savoir, il va y avoir une projection de film dont Damien vous parlera un petit peu plus tard au sujet d'un nombrilino particulier. Et puis, il va y avoir aussi, avec les habits de la médiathèque, une soirée de danse avec la compagnie Latente. Parler au chat, voilà. Et puis il va y avoir aussi une sieste musicale pour clôturer l'exposition, et c'est à l'occasion du week-end de la fête votive à Puy-la-Roc, une sieste musicale à l'ombre du merveilleux sous les parasols.
0: Ah, super,
1: voilà. Et puis une rencontre aussi avec Bastien Lemaître pour un des deux ombrellinos dont on vous parlera un petit peu plus tard, voilà.
0: Et oui, alors bon, Puy-la-Roc, c'est un village sur un piton. C'est un très beau village avec des petites ruelles, et vous avez investi l'ancienne école de ce village et un ancien cinéma aussi. Ce lieu est très chargé de belles énergies. Vous en avez fait quelque chose de contemporain et en même temps nourri de ces énergies anciennes. Donc, on a bien compris qu'il y aura une déambulation de ces ombrellinos et en même temps une exposition permanente dans l'atelier. Alors, il y en a combien des ombrellinos et comment s'identifie-t-il?
2: Alors, il y a une dizaine d'ombrellinos. Et le premier, c'est l'ombrellino de la réconciliation avec la nature, qui a été assez directement inspiré d'un film que j'ai tourné en 2005 en Chine, dans le Yunnan. Et je suis pour Arte, qui a été diffusé sur Arte en 2005. Et en fait, je suis parti à la découverte de la minorité Nashi et des Dongba, en fait, les chamans de la minorité Nashi. Et en fait, on est allé filmer cette cérémonie de la réconciliation avec la nature qui n'avait pas été réalisée depuis 80 ans. À cause de la révolution culturelle, Mao avait interdit absolument toutes ces pratiques religieuses animistes. Et donc, là, des jeunes chamans apprenaient auprès des anciens à recréer, réinventer cette cérémonie religieuse. Et voilà. Et donc, je suis allé filmer cet événement-là pour Arte et c'est ça qui a donné l'idée de cette première ombrellino de réconciliation avec la nature, qui propose une réconciliation avec soi-même, avec le monde. Voilà, c'est un premier questionnement.
0: Et d'autres thématiques sont évoquées par d'autres ombrellinos.
2: C'est ça. Il y a par exemple l'ombrellino de la terre féconde, l'ombrellino pour apaiser le vent qui rend fou, le vent du temps, on le connaît bien, l'ombrellino pour invoquer la pluie, celui pour que le printemps ne soit pas silencieux.
1: Alors, l'ombrellino pour que le printemps ne soit pas silencieux, c'est une référence à Carole Carson, qui a écrit en 1962 le livre éponyme. C'est Rachel Carson, excusez-moi. Cet ombrellino, en fait, il va ressembler un petit peu à un buisson, on va dire, et il sera agrémenté de petits oiseaux de plumes qu'on a trouvés dans une ancienne chapellerie, et ça permet d'évoquer cette histoire de la chapellerie où, au 19e siècle, la grande mode, c'était d'avoir des chapeaux avec force de plumes, de tas de choses, etc. Et ça a déjà décimé la population des oiseaux de façon significative, à tel point qu'on a renoncé à cette mode-là. Et on voudrait évoquer ça, en quoi notre des modes peut impacter la nature.
0: Ouais, et faire disparaître des espèces, carrément, quoi. C'est impressionnant.
1: Et effectivement, c'est autour de cet ombrellino-là qu'on va recevoir Bastien Lemaître. Bastien Lemaître, il réalise des oiseaux en terre, peint, etc. Il a un travail artistique formidable aussi sur le paysage et le territoire. Et son travail l'a amené à avoir une connaissance assez fine des oiseaux et on va se rassembler autour de cet ombrellino pour avoir un échange autour de ces printemps silencieux et de ces oiseaux qui ont tant à nous raconter.
0: Et les oiseaux, ils chantent à Puy-la-Roque parce que le site est quand même protégé. C'est un très bel endroit. Et donc, il y a d'autres ombrellinos que vous voulez évoquer peut-être?
2: Oui, ombrellino Largos panoptes.
1: Ah oui,
2: Largos panoptes. J'ai joué la surveillance généralisée. Alors, Pascal.
1: Alors, cette Argos panoptes, Argos, c'est la divinité qui... c'est la divinité qui voit tout, qui a 100 yeux. Et son animal totem, c'est le paon. Et on a imaginé un ombrellino pour déjouer la surveillance généralisée. Donc,
0: ça peut être utile dans les temps à venir.
1: Voilà.
0: Ça fait penser d'ailleurs aux Chinois qui mettaient des parapluies pour se protéger des caméras dans les rues et des villes chinoises. Et ils mettaient des ombrelles, des petites ombrelles pour se protéger. On est dans la lignée. Hein, c'est la même.
1: Très, très jolie allusion, là.
0: C'est la même idée. C'est vrai que tout cet événement autour des gestes, art et savoir-faire en Occitanie, il s'imprime quand même dans ses valeurs de réfléchir à comment notre monde pourrait se penser et se faire autrement. Et il y a donc des enjeux aussi de autant.

0: Dieu. Et il y a aussi l'idée dans cet événement d'aller à la rencontre de ces entreprises, de les visiter et de voir les formes des chapeaux. C'est très, très esthétique et très mystérieux, hein. Et assez fascinant. Bon, dans votre atelier, j'ai vu un peu les structures. Alors, il y a des galons, il y a des pailles tressées, il y a une machine à coudre, bien sûr. On est dans le concret, là. On n'est pas. Vous réalisez véritablement ces parasols. C'est pas du tout dans votre registre habituel, effectivement. Là, vous avez dû vous mettre à l'œuvre.
1: On s'est mis à l'œuvre, mais surtout, on était vraiment dans la transmission. C'est-à-dire que ces gestes, ce sont des artisans de la chapellerie qui l'ont transmis, et notamment cette association Chapeau Caussade. Ça, c'est vrai qu'il reste très peu d'entreprises, de chapelleries, mais on sent que le savoir-faire, il reste très vivant et très ancré. On a croisé beaucoup de gens qui ont travaillé dans ces fabriques. Hein.
0: Et
1: Et
0: donc,
1: voilà.
0: il y a une entreprise quand même qui est apparemment enfin, en dynamique par rapport à ce projet, c'est l'entreprise Crambe, ou Crambes, je
1: Voilà.
0: ne sais pas comment on dit,
1: Crombe, ouais.
0: Crambe, qui a accueilli une artiste en résidence, Saba Nicknam, une Iranienne qui propose des choses aussi très sensibles sur l'art de la coiffe. Et donc, dans le cadre de cet événement, il y aura aussi à aller voir ces expositions-là, ces rencontres tout au long de cette période qui est dédiée à cet art-là. Autre chose à dire peut-être sur cette exposition, ça va se passer comment? Ça va être ouvert les après-midi chez vous? Comment ça va se passer?
1: Alors,
0: Voilà, c'est ça. Nous, ça va être ouvert les vendredis et dimanches, les après-midi. voilà. Et il y a un temps fort le 12 juin avec une inauguration, un périple. On peut aller visiter il y aura une visite des entreprises et puis à 14 h, l'inauguration de votre exposition sur le site même de l'atelier. Bon, il y aura une conférence performée. Bon, il y a les différents rendez-vous que vous avez évoqués. Bien évidemment, alors c'est quelque chose qui est programmé aussi par les abattoirs de Toulouse et par cette proposition du FRAC aussi de travailler sur les territoires. On peut donc aller sur le site des abattoirs pour en savoir un peu plus.
1: Et aussi,
0: Oui?
1: je sur le site du PETR Midi-Quercy,
0: Oui?
1: qui porte très, très haut ce projet-là.
0: Et puis, vous êtes très présent dans la région Midi-Pyrénées, hein, et on en est enchanté. On vous avait croisé à Lectoure, on vous a croisé sur des travaux avec l'écomusée de Casals et autres. Et il y a une prochaine actualité où vous allez montrer des travaux que vous avez déjà réalisés dans le cadre d'un festival, le festival Cahors-Jean-Jardin, dont c'est la 21e édition, et vous avez côtoyer régulièrement ce festival et vous avez souhaité participer. C'est une édition un peu particulière, elle est solidaire et participative et les artistes ont répondu présents. Ça va se passer le week-end de début juin, les 5, 6 et 7 juin prochains. Et vous êtes présents sur deux lieux. D'abord peut-être le jardin des archives municipales qui fait partie de ce parcours des jardins privés et de la déambulation qui est proposée dans les jardins avec des propositions artistiques au sein de ces jardins, où là vous allez proposer une œuvre que vous aviez déjà proposée justement à Lectoure.
1: Oui, on va proposer l'indifférence des astres. Donc c'est en fait une installation de draps qui ont été imprimés avec des formes graphiques de la lumière, des représentations graphiques de la lumière. Et ces représentations graphiques de la lumière, le visiteur peut venir les photographier avec son smartphone, sur mode flash. Et à ce moment-là, la forme va prendre une nouvelle luminosité. Et donc c'est une exposition participative où les personnes peuvent vraiment venir créer une image, une nouvelle image de ces formes graphiques. L'idée, c'est de se questionner sur la perception qu'on a des choses, en fait, en activant son smartphone, ses outils qu'on n'utilise jamais.
0: Oui,
1: On
0: ça va.
1: voit les choses un peu différemment qu'avec les yeux.
0: Tout à

0: c'est dans les jardins très ombragés des archives où les œuvres pourront être vues le vendredi soir, le temps de l'exposition, et le samedi et dimanche en journée de 11h à 19h. Autre présence, sous le titre générique Faire vibrer le pouls de la terre, c'est une exposition qui est la thématique du festival Juin Jardin cette année. Et c'est une exposition collective à la Pouponnière, lieu de création, qui va réunir 7 à 8 artistes sur ce thème-là. Et vous avez proposé pour ce lieu le coucher de soleil, le fameux coucher de soleil, cette œuvre magique.
1: Oui, c'est une œuvre à laquelle on tient beaucoup, qui nous est très chère, qui s'appelle le coucher de soleil universel. En
0: Universel.
1: fait, on l'a créé à partir des autochromes, des archives de la planète, du musée Albert Kahn. Albert Kahn était un très riche banquier du début du XXe siècle, et il avait imaginez de faire un inventaire de tout ce qui avait changé très très vite dans le monde, qui accélérait. Et donc, il a une énorme collection de photographies couleurs et de films. Et il projetait ces photos aux grands de ce monde pour leur faire connaître le monde, et dans un but pacifiste, pour dire, si on connaît le monde, on va dans le sens de la paix. Et
0: Oui.
1: terminer chacune de ces projections par un coucher de soleil, mais des couchers de soleil pris tout autour du monde. Donc, l'installation qu'on propose, c'est ce coucher de soleil universel, donc des petites lamelles de coucher de soleil prises tout autour du monde, et la référence de ce titre, c'est une citation d'un chapitre de Stéphane Zweig. Stéphane Zweig, dans Le Monde d'hier, il parle de ce fameux coucher de soleil universel, qui est ce moment entre deux guerres. Voilà.
0: Merci beaucoup. On va pouvoir vous rencontrer donc à Cahors, à Puy-la-Roque, et cet été encore, on va avoir l'occasion de passer un temps avec vous et d'échanger sur chaque site, bien évidemment. Eh bien, merci beaucoup, Pascal et Damien Perret. Vous avez comme titre d'artiste Les Époupées, Pascal et Damien Perret. Voilà. Bonne suite à la préparation de tout cela et rendez-vous sur le site des expositions. Merci à vous. Au revoir.
1: Merci beaucoup. Merci, Monique. Au revoir.

Une autre actualité qui nous a interpellés, c'est la prochaine exposition à Casa d'Oro. C'est au Mas d'Asile et ça va commencer le 22 mai et jusqu'au 30 août. Donc on peut dire que c'est l'exposition de l'été. Et c'est l'exposition de Louise Noël sous le titre « S'enfouir à volo ». C'est à travers le son et la photographie, l'artiste explore les paysages souterrains, les circulations de l'eau et les récits sensibles liés aux terres et aux grottes ariégeoises et la grotte du Mas d'Asile, est ô combien exemplaire. Son travail propose une immersion poétique dans ces espaces de transition où matière, flux et perception se rencontrent. N'hésitez pas à aller à Casa d'Oro. Il faut téléphoner pour réserver. C'est un lieu d'exposition dans le village. Et c'est vraiment, allez-y, passez une journée agréable, allez à la grotte, imprégnez-vous de ces forces telluriques et rejoignez le travail de Louise Noël. Alors, j'orthographie quand même les choses. S'enfouir à volo, c'est S'EN, fuir, F-O-U-I-R, à volo, V-A-U-L-L-O, bien sûr. L'eau, les forces telluriques, les grottes, un beau programme et une équipe fort sympathique, évidemment, à retrouver là-bas sur le site de Casa d'Oro, un lieu qui est en dynamique sur des propositions d'exposition et autres, projections et autres, grâce à l'activité de Klaus Sauer, que je salue ici même. Voilà, bon, il y a plein d'autres choses à visiter comme exposition. On vous en rendra compte. C'est maintenant la fin de ce magazine culturel L'Impromptu. Remerciements à tous les gens qui ont participé, qui ont été à notre écoute et avec qui nous avons échangé. Jeanne Ferrieux de la menuiserie et puis les épopées, Pascal et Damien Perret. Et remerciements également à Dominique Burdin pour sa mise en onde et sa post-production, car cette émission sera mise en lien podcast sur le site de Radio FMR. Et voilà, c'est terminé. On se dit au revoir et à bientôt.

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1: Bonjour à toutes et bonjour à tous. Très heureux de vous retrouver sur cette antenne de radio FMR 89.1 FM à Toulouse et donc ce rendez-vous hebdomadaire avec la culture théâtre et musique classique et votre magazine. Écoutez, c'est à voir. Avec donc au sommaire de cette édition de ce dimanche 7 juin, vous savez que on a l'habitude le dimanche après-midi d'écouter une rediffusion de ce magazine Culture, Théâtre et Musique Classique. Alors pour cette rediff, je vous ai concocté un petit programme qui j'espère vous satisfera. Nous allons le commencer par notre séquence feuilleton théâtre. Je vous propose d'écouter un sketch écrit par Jean-Michel Ribes. Alors, Jean-Michel Ribes est un comédien, un écrivain. Il a fait beaucoup de mises en scène. Il a dirigé notamment le théâtre du Rond-Point. Maintenant, il vole un petit peu de ses propres ailes, un petit peu plus libre. On le voit souvent au théâtre, au Festival d'Avignon. Enfin, il est mis en scène un petit peu partout. Et il a écrit « Ça, c'est Palace ». « Ça, c'est Palace », c'est une série de sketchs d'un humour cinglant. Et là, je vous propose le sketch intitulé « La partouze ». Que va-t-il nous proposer? Restez bien à l'écoute. Notre séquence humour met en scène ses 50 nuances de grec. Là, c'est une série télé enregistrée sur Canal+, et qui avait été donc diffusée à l'époque. Et on utilise la mythologie grecque pour dénoncer les travers de notre société. Cette semaine, ce sera la toison du plus fort. Que va-t-on nous dire là aussi? Restez bien à l'écoute. Notre fable met à l'honneur Anne Sylvestre, artiste malheureusement disparue, qui a écrit aussi bien pour les adultes que pour les enfants. Et elle va nous proposer pour les enfants ses fabulettes. Et le titre de sa fabulette, c'est « Pour être sage en auto ». C'est un conseil qu'elle donne donc aux parents. Restez bien à l'écoute. Notre séquence poésie vous propose ses plus beaux poèmes de la langue française avec Ronsard qui a écrit « à une jeune morte ». Ensuite, nous basculerons beaucoup plus dans la partie musique classique et nous mettons à l'honneur un grand compositeur d'origine slave. Il s'appelait Bohuslav Martinů et nous allons l'écouter dans son concerto pour deux pianos et orchestre. Voilà, je crois que vous savez tout, presque, sur la rediff de ce dimanche. Il nous reste pour l'instant que vous souhaitez de passer un bon début d'après-midi en compagnie de Radio FMR.

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Votre magazine culture sur Radio Éphémère vous propose sa séquence feuilleton.

0: S'il vous plaît, mesdames, messieurs, pardonnez-moi de vous déranger, mais ma femme et moi cherchons des partenaires pour partouzer. Est-ce qu'il y en a parmi vous ça intéresse?
1: Qu'entendez-vous exactement par partouzer?
0: C'est très simple, faire toute une série de combinaisons à plusieurs couples, échanger son épouse avec celle d'un autre, se mettre à trois ou quatre sur une femme, ou l'inverse, enfin, s'envoyer en l'air de toutes les façons possibles et imaginables.
2: Mais nous sommes partants, vous n'avez rien contre les trucs pervers.
0: Du style?
2: Du style, lanière de cuir. Oui, ou alors, obliger l'un d'entre nous à regarder sa femme se faire fesser par le valet de chambre pendant que lui, avec une bougie...
0: Pas de problème! Au contraire! Et s'il y en a qui aiment, ma femme fait très bien la roulette Pompadour.
3: C'est la position suspendue au lustre, puis après on tourne?
0: Non, c'est la ligne qui avance par saccade, rythmée par un tambour. Poum, poum, poum, poum, poum, poum.
3: Ah oui! Chez moi, on appelle ça le tourniquet des galériens. Oh oui, c'est très amusant! Vous le faites à combien de fouetteurs?
0: En général, 4, mais si vous préférez 6, je n'ai rien contre.
2: Oui, l'important c'est de bien fixer les règles au départ.
4: À ce propos, j'espère qu'on peut emmener un groom. Parce que partouzer dans un hôtel sans groom, pour moi, c'est pas une partie.
5: Je vous comprends très bien.
0: Ça va de soi, chère madame. Tout comme ceux qui veulent se déguiser en soubrette ou en garçon d'étage pour se faire siffler ou humilier. Bien sûr, c'est évident. Nous sommes dans un hôtel. Bon, alors, je marque monsieur, madame, madame, monsieur, madame.
3: C'est-à-dire mon mari n'est pas très frais.
6: Je ferai le mort.
3: Mais enfin, chérie, quand tu fais le mort, en général, tu t'endors. C'est pas très drôle pour toi, mon amour.
6: Sauf si on me donne un biberon.
3: Bien. À quelle heure comptez-vous commencer?
0: Vers 21h, 21h30.
3: Ah non, c'est trop tard. Mon mari et moi ne partons jamais après 4h de l'après-midi.
6: Je vais y aller.
3: Georges, ton conseil d'administration demain matin, tu oublies?
7: Je lui fais tellement plaisir. Allez. Ma femme lui donnera ça, je le promets.
8: Elle a de gros seins.
7: Ne vous inquiétez pas.
8: Elle pourrait les mordre.
7: Bien sûr. Voilà, c'est d'accord. Inscrivez-les.
0: Ça fait 12.
3: C'est possible de venir juste un quart d'heure parce que j'adore partouzer, mais j'ai un avion à prendre demain matin très tôt et j'ai des tas de trucs à faire avant de partir.
0: Bien sûr! En un quart d'heure, vous avez le temps de vous faire chevaucher une bonne dizaine de fois. Ça vaut la peine. Et puis, vous filez discrètement.
3: Merci. Très gentil à vous.
0: Alors donc, nous serons une vingtaine, en comptant mes deux grandes filles et ma sœur. Voilà. Alors, je vous attends dans une heure. Nous sommes à la chambre 326. Voilà. À tout de suite. J'oubliais. Ce que je vous demande, par contre, c'est d'apporter des cendriers et des cintres. Parce que j'en aurai pas pour tout le monde. Je sais, vous allez peut-être penser que je suis maniaque, mais ça, je ne supporte pas quand il y a du bordel dans ma chambre.

0: vous voulez nous écrire ou nous faire part de vos suggestions, une adresse mail, mediacomtoulouse@gmail.com. Écoutez, c'est à voir, votre magazine culture sur Radio Éphémère vous propose sa séquence humour. Les mythes ne sont pas morts, ils sont parmi nous. Avec un œil malicieux, ainsi qu'avec un certain art du détournement, c'est la marque de fabrique de Silex and the City et de la bande dessinée culte La Planète des Sages, Jules, je pense que vous le connaissez, eh bien lui va revisiter ses 50 nuances de grec, le patrimoine mythologique par l'humour et le décalage. Écoutons un épisode.
1: Ce soir, édition spéciale sur Odyssée News. Que doit-on redouter à la veille de l'acte 23 du mouvement des Toisons Jaunes?
2: Bah écoutez, pour cette nouvelle journée de mobilisation gréco-latine, Jason et les Argonautes ont appelé à un rassemblement massif malgré l'interdiction de manifester promulguée par les dieux de l'Olympe.
1: Comme le samedi précédent, on craint de nouveaux débordements.
2: Mais oui, ce que les divinités ne veulent plus voir, ce sont ces images de chars incendiés, d'oliviers jetés en travers de la route et de colonnes corinthiennes renversées qui ont fait le tour du bassin méditerranéen, provoquant stupeur et consternation dans toute l'Antiquité.
1: Ce mouvement, au départ cantonné aux périphéries du monde grec, avec le blocage des ronds-points de villes pas intéressantes comme Delphes ou Mycène, a peu à peu fait tache d'huile d'olive et s'est maintenant répandu dans toute la mythologie.
3: Qui se serait attendu à voir les Athéniens manifester aux côtés des Spartiates et les Centaures défiler sous les fenêtres du Parthénon avec des toisons jaunes sur les épaules?
1: C'est sûr que tout le monde a été surpris, y compris les plus grands tragédiens de l'Antiquité, n'est-ce pas, Jean-Claude Sophocle?
4: Oui, à la fin de l'acte 5, on s'attendait tout naturellement à voir le mouvement prendre fin. Et imaginez-vous qu'on en est à l'acte 23, c'est du jamais vu, même chez Ariane Mouchkine.
1: Les toisons jaunes vont-ils braver l'interdiction et défiler sur les Champs-Élysées comme ils l'ont annoncé?
5: En raison des manifestations sur le Rue, la préfecture a décrété la fermeture des stations.
6: Eh, c'est génial! On est encore plus nombreux que samedi dernier!
7: On va peut-être réussir à faire reculer l'Olympe finalement!
8: Terre, si tu savais ton Olympe!
6: C'est qui le mec cagoulé là-bas? C'est un Black Bloc?
9: C'est Prométhée! Il explique comment on fait des cocktails Molotov.
10: Bon alors, vous avez compris? Trois quarts d'ouzo, un quart d'huile d'olive et vous allumez avec...
11: Attention, il y a la police qui charge!
12: C'est hallucinant cette violence.
13: Vous êtes complètement irresponsable. Dans aucune mythologie, on a vu une telle répression policière.
12: Oh, c'est bon.
13: Même le préfet de l'Aquéron a demandé de limiter l'usage de la force et vous, vous continuez à utiliser la foudre contre les manifestants.
12: Oui, alors d'abord, je vous rappelle qu'il s'agit de foudre non létale.
1: On se souvient de ces images choquantes où l'on voyait un manifestant coiffé d'une peau de lion s'en prendre directement aux forces de l'ordre. Eh bien, on a identifié cet individu, d'abord surnommé le gitan de Mykonos, comme étant Héraclès, un demandeur d'emploi originaire de Thèbes.
12: Moi, je les comprends, hein. C'est vraiment une mythologie à deux vitesses, quand même. Honnêtement, Arès devrait demander aux policiers d'y aller un peu plus mollo.
6: Hermès, son poste, c'est Arès, insatiable de guerre, destructeur de cités, pourfendeur de boucliers, buveur de sang, porteur de dépouilles, fléau des hommes. Alors, j'ai des doutes.
12: Non, mais juste calmos avec les lacrymos, quoi.
1: Ça fait maintenant plusieurs heures que la manifestation a dégénéré et des individus cagoulés sont en ce moment même en train de piller la boutique d'Hermès sur les Champs-Élysées.
12: Quoi ? Ah non, mais ça va pas !
0: Et bien voilà, c'était donc un extrait de ces 50 nuances de grec revisitées par Jules et qui nous parlait du patrimoine mythologique, bien sûr par l'humour et le décalage. La suite, la semaine prochaine.
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Écoutez, c'est à voir. Votre magazine culture sur Radio Éphémère vous propose sa séquence fable. Je vous propose d'écouter notre fable. Alors, vous savez que la fable, c'est un court récit en vers ou en prose et qui vise à illustrer de façon plaisante, eh bien, une leçon de vie. Elle se caractérise souvent par un récit fictif de composition naïve. Et Jean de La Fontaine en était un illustre exemple. Alors, ça parle de composition naïve, allégorique, mettant en scène des animaux qui parlent, des êtres humains parfois, ou d'autres entités à l'aspect animal, mais tout cela est personnifié, et la morale est exprimée à la fin, au début de la fable. Je vous propose d'écouter le grand spécialiste qu'était Jean de La Fontaine avec une de ses fables.

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1: Écoutez, c'est à voir votre magazine traitant de l'actu théâtre et musique classique tous les mercredis sur FMR avec François Théby. Écoutez, c'est à voir votre magazine culture sur Radio FMR vous propose sa séquence poésie. La poésie transcende la simple narration pour évoquer des sentiments, des impressions, des sensations. Elle explore la subjectivité de l'auteur et peut toucher le lecteur à un niveau profond, faisant appel à son imagination et à sa sensibilité. Je vous propose d'écouter un poème et j'espère que vous ressentirez ce que je viens d'exprimer.
2: Ronsard à une jeune morte, comme on voit sur la branche au mois de mai la rose. En sa belle jeunesse, en sa première fleur, rendre le ciel jaloux de sa vive couleur, quand l'aube de ses pleurs au point du jour l'arrose. La grâce dans sa feuille et l'amour se reposent, embaumant les jardins et les arbres d'odeur. Mais battue ou de pluie ou d'excessive ardeur, languissante elle meurt feuille à feuille déclose. Ainsi en ta première et jeune nouveauté, quand la terre et le ciel honoraient ta beauté, la part que t'as tuée et cendre te repose. Pour obsèque reçois mes larmes et mes pleurs, ce vase plein de lait, ce panier plein de fleurs, afin que vif et mort ton corps ne soit que rose.

Écoutez, c'est à voir votre magazine traitant de l'actu théâtre et musique classique tous les mercredis sur FMR avec François Théby. Tous les grands compositeurs nationaux et internationaux sont dans Écoutez, c'est à voir. Et le grand compositeur que nous mettons à l'honneur cette semaine dans le cadre de cette rubrique, il était tchécoslovaque, il a été naturalisé américain, né en 1890 en Royaume de Bohême et mort en 1959 en Suisse, et il s'appelait Bohuslav Martinů. Il a marqué à ses débuts par la musique française celle de Maurice Ravel, Albert Roussel, Paul Dukas et surtout Claude Debussy. Il restera toute sa vie enraciné dans la culture et dans les folklores tchèques, tout en revendiquant l'héritage du madrigal anglais et du concerto grosso baroque. Il a composé une œuvre considérable, avec laquelle plus de 400 numéros d'opus, dont un corpus imposant de pièces orchestrales, est légalement largement méconnu en France. Sa profonde originalité et sa perfection d'écriture dont témoigne son double concerto pour cordes, son concerto da camera et son nonette, inscrivent Martinů dans la grande tradition de la musique tchèque, aux côtés de Dvořák, Janáček et Smetana. Alors, il était tchèque, il a vécu aux États-Unis, puis il est venu, après l'occupation allemande, il est venu en France. Parlons un petit peu de son œuvre. Il est avec Smetana, Dvořák et Janáček, que je vous citais tout à l'heure, l'un des grands représentants de la musique tchèque. Il est également plus connu que des compositeurs de l'École de Paris, au sein de laquelle il y avait le Hongrois Tibor Arsany et le Roumain Marcel Ivanovic et le Polonais Alexandre Tasman. Il a laissé un imposant catalogue d'œuvres, les plus diverses, 400 œuvres. On en distingue 6 symphonies, plusieurs grandes fresques orchestrales, de la musique de chambre, une douzaine d'opéras, notamment Ariane ou Juliette, près de 150 mélodies, 3 pour violoncelle, 2 pour violon, 5 pour piano, ce fameux double concerto pour cordes, piano et timbales, une abondante littérature pour piano, et toutes elles sont basées sur l'harmonie, c'est-à-dire des modulations fréquentes et osées, faisant de Martinů un compositeur très apprécié aux États-Unis et en France. J'espère que vous aussi, vous l'apprécierez. Je vais vous proposer de l'écouter sans plus tarder dans son concerto pour deux pianos et orchestre. Je vous propose d'écouter l'Allegro non troppo, l'Adagio et l'Allegro, donc trois mouvements.

C'était donc l'intégralité du concerto pour piano, deux pianos et orchestre, composé par Bohuslav Martinů, qui était donc le grand compositeur que je vous proposais de mettre en honneur cette semaine dans le cadre de cette rubrique. Et bien voilà, fin de la rediffusion de votre magazine Écoutez, c'est à voir. L'édition complète a lieu tous les mercredis de 10h30 à midi. Pour l'heure, je vous laisse en compagnie d'un programme musical sur Radio Éphémère 89.1 FM à Toulouse. Mais n'oubliez pas, sur le DAB+ aussi. Et je vous souhaite de passer une bonne fin d'après-midi à l'écoute de nos programmes. À mercredi prochain. Bye bye.

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0: Ça va. 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

0: votre attention, s'il vous plaît. 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

0: Et c'est Tipar pour un nouvel épisode de Pas Si Rose. Après 4 ans d'absence, c'est le retour du podcast éphémère sur la vie toulousaine. Tous les premiers dimanches du mois sur la radio éphémère et sur les internets. Comme d'hab, on gratte, on racle, on arrache, on casse les briques de façade pour voir ce qu'on y trouve derrière. Car entre drapeau arc-en-ciel, étendard à nard, fourgonnette bleue et j'en passe, la ville rose m'en fait voir tous les jours de toutes les couleurs. Alors c'est la reprise, c'est parti pour une heure de discussion, démêler un petit peu tout ça. Bonne écoute. Alors pour ce premier épisode, on va parler de corps mouvement, de rythme, on va parler de danse, de couleurs, du rose, du bleu, qui ont tendance à teinter les cours, parfois les chorés, les dance floors toulousains. Alors qui les repeint, hein, volontairement, involontairement, de manière assez bicolore, tous nos corps et nos espaces de danse sur Toulouse. Parce qu'une fois qu'on a la réponse à cette question, on connaît les origines de ces couleurs, on peut aller repeindre par-dessus, les changer, les toyer. Et pour parler de cette chorégraphie du genre, aujourd'hui, je reçois deux invités. Nous avons donc Juliette, licence TAP sur Toulouse, M1 en ingénierie, développement par le sport et loisirs, diplôme universitaire, égalité femmes-hommes, gestion structure, animation, formation, coordination de séjour vacances avec de la danse. J'aurais pu rajouter bénévole au Girls Don't Cry, mais là, ça aurait été un peu trop. Un parcours très rempli sur les corps et les genres. Bonjour Juliette.
1: Hello.
0: Voilà. Et nous avons ensuite Swell. Tu bosses dans la culture sur Toulouse depuis pas mal d'années. Et la danse, tu l'as pratiquée, tu l'as enseignée, tu l'as transmise, tu as bossé. Et dorénavant, tu l'as fait même vivre avec ta nouvelle casquette de DJ. La question des genres et des corps, tu as été confronté dans ta pratique avec les divers publics que tu as croisés sur scène, en battle, en colo. Bonjour Swell.
2: Hello, hello.
0: Et on rentre tout de suite dans le vif du sujet parce qu'on a une heure pour faire rentrer tout ça. Ça part d'un postulat tout simple. Ces dernières années, j'ai voulu me lancer dans une pratique un peu plus artistique de mon corps. Et j'ai traîné un petit peu dans le milieu du cirque et de la danse. Et ce qui m'a frappé premièrement, c'est la similitude entre ces deux milieux, hein, sur ce qu'on demande au corps, la proximité, le mouvement, la recherche, etc. Mais ce qui m'a encore plus frappé, hein, deuxièmement, c'est la non-similitude du traitement de tout ça. Le public, le traitement, la différence. J'ai trouvé qu'il y avait un milieu beaucoup plus genré et sexualisé. Première question toute simple, qu'est-ce qui fait que sociologiquement ou historiquement, en tout cas, pourquoi selon vous, dans un imaginaire collectif qui est quand même assez présent, la danse, c'est un sport de filles?
2: Moi, j'apporterai un petit truc historique.
0: Vas-y.
2: La sauce. Historiquement, en tout cas en France notamment, pour moi, les danseuses, donc si je reviens à la période romantique et même avant l'époque de Louis, entre l'époque de Louis XIV et donc cette époque-là, les danseuses, c'était des personnes qui donnaient en tout cas envie aux personnes les plus puissantes de les rencontrer après et d'avoir des relations ou pas, ou en tout cas des bénéfices intimes avec ces personnes-là. Donc pour ça, les danseuses, elles avaient un statut hyper particulier. Et ça fait que, effectivement, tout ce qui a été vu autour de la danse classique, en tout cas, dès le départ, et que pour moi, la danse en France, elle arrive là. Elle arrive au moment en fait, où la danse classique arrive en France. Parce que oui, elle arrive, elle n'a pas été créée par la France. Elle est arrivée d'Italie au moment de Louis XIV, qui lui codifie en fait... la danse baroque qui existe déjà en Italie et la codifie et ça devient la danse classique que l'on connaît. Et du coup, depuis cette ouverture-là, en tout cas, les femmes ont une place centrale dans la danse. Elles ont une place centrale d'abord et puis ensuite, vraiment, dès qu'elles sont sur scène, elles ont un statut spécial. Ce sont même des filles de joie pour la plupart et ensuite, elles rejoignent les loges pour justement faire valoir leur intimité, parfois. Voilà.
3: Oui, et du coup, sur le cirque en particulier, ça va être une pratique plus mixte, parce que c'est une pratique qui est plus... c'est des personnes qui ont un capital culturel plus haut, qui, du coup, souvent ont eu des réflexions sur la mixité et sur le fait de faire apporter la même éducation à des garçons et à des filles qui vont amener leurs enfants à s'inscrire au cirque et du coup à savoir faire du cirque. Et comme souvent ça commence dès l'enfance, du coup c'est aussi pour ça que le corps, il va y avoir cette réflexion-là, je pense.
0: Hors antenne, tout à l'heure, on en parlait. Et tu me parlais aussi que tu pouvais voir des trucs genrés dans le cirque en fonction des agrès, etc.
3: Oui, effectivement. Où, dans le cirque, il y a des choses, où, notamment sur les aériens, où du coup on va voir des agrès qui sont plus masculins parce que du coup il y a plus la force qui va être représentée dedans, où ça va être par exemple sur le mât et sur, ben, sur le mât, alors que ben, les filles, effectivement, elles vont plus faire quand même du tissu ou du cerceau ou des choses comme ça qui sont bah, du coup avec des, peut-être aussi avec des gestes plus, plus gracieux ou plus esthétiques, qui vont plus enfin du coup être valorisés pour les filles.
0: Et on se faisait la blague aussi de qu'y a-t-il de plus phallique qu'un mât ? Rien. Et c'est là où on envoie tous les hommes sur le cirque. Alors que vraiment, pour les gens qui veulent essayer, vraiment essayer le tissu, où vous allez avoir des garrots, vous allez avoir des bleus, vous allez avoir mal.
2: C'est clair, ça. Mais
0: ouais. Ok. Alors, on se posait cette question-là. Bah, du coup, s'il y a une différence, c'est quoi un peu les attentes aussi pour les garçons, pour les filles qu'on va pouvoir avoir quand on va arriver dans un cours de danse ? Est-ce qu'il y a des attentes différentes ? Est-ce qu'on performe des choses différentes dans ces activités-là ?
2: Moi, ma mère, elle se serait dit, bon, bah, vas-y, tu vas faire du dancehall, c'est bien, t'as 14 ans, t'es pas assez féminine, ça va te féminiser un peu, tu vois. Et contrairement, si j'étais un bon père de famille qui amène son garçon, je l'amènerais au break. En vrai, comme ça, voilà, il peut monter sur la tête, il peut monter sur les mains et rester entre couilles un peu aussi pendant les cours. C'est bien.
3: Je pense que ça croise aussi le milieu populaire, enfin la classe sociale, quoi. Ouais. En sachant que je pense qu'il y a des, enfin, par exemple, pour des personnes qui ont un capital culturel et économique un peu plus haut, je pense que si t'es une fille, bah, on va t'orienter vers de la danse contemporaine. Parce que justement, c'est pas exactement de la danse classique avec tous ces codes qui maintenant, enfin, sont pris soit par un peu de, bah, soit par des gens qui ont vraiment beaucoup d'argent, soit justement plus par des classes populaires. Et du coup, avec un peu tout ce côté de maintenant, nous, on casse les codes, on fait pas exactement pareil qu'avant, et du coup, ça va être des mouvements qui dénoncent des choses et qui sont pas dans l'acceptation justement de tout ça. Et du coup, bah, pour un garçon, pour faire de la danse, bah, du coup, je l'amènerais plus effectivement vers du hip-hop, où du coup, bah, là, ça serait socialement accepté dans sa masculinité, quoi.
2: Et c'est important ce que tu dis aussi, Juliette, par rapport à la classe sociale, parce qu'effectivement, ces cours-là, certains de ces cours, ils sont dispensés dans des écoles qui, financièrement aussi, économiquement, n'ont pas du tout les mêmes prix. Et donc, du coup, le hip-hop, ça va être quelque chose qui est fait, en tout cas, aussi dans certaines écoles, mais pas que. Il y a beaucoup de MJC aussi qui dispensent des cours. Donc, ça va être moins cher, puisqu'il y a des prix pour les habitants du quartier, etc. Enfin, les MJC, je ne sais même pas si ça existe encore. Si.
3: Je pense, oui. Okay.
2: Du coup, ça va être un peu ça. Et pour moi, les danses classiques, contemporains, le jazz aussi, on n'en a pas parlé, mais le jazz aussi, ça va être des cours qui vont être dispensés en école, et pour certaines, dans des écoles très prestigieuses, qui vont coûter un peu cher, par exemple, pour juste l'heure et demie, on va être sur un peu plus de 500 euros, ou voire un peu moins, mais relativement très cher. Donc quand on a plusieurs enfants, etc., enfin, économiquement, on sait quelles sont les classes qui vont envoyer leurs enfants dans quel endroit et dans quel cours à ce moment-là.
3: Oui, c'est ça, en sachant qu'il y a entre la petite école de danse du village ou de quartier, mmh. Bah, c'est pas du tout la même chose que d'aller au conservatoire, quoi.
2: Clairement. Et il n'y a pas les mêmes exigences aussi. Mmh. Anecdote. Quand j'étais enfant, il y avait des copines à moi qui étaient au conservatoire de danse classique, et on leur demandait des radios de leurs pieds. Et si elles avaient les pieds pleins, bah, on savait que ça allait pas être des bonnes danseuses, en fait. Et du coup, bah, on était plus ou moins dur avec elle, parce qu'on savait qu'elle pourrait arriver très loin. Et ça, c'est problématique en tout point, parce que voilà, c'est une anecdote, mais qui est très importante, puisque justement, on demandait aux petites filles de faire ça, est-ce qu'on demandait ça aux petits garçons, voilà. Et surtout, en fait, c'est vraiment comment on a envie de dompter les corps, quoi. De la petite enfance jusqu'à l'âge adulte, jusqu'au moment en fait, où tu deviens danseuse, etc. Et
0: bah, c'est que je me dis, si il y a le côté t'as des rôles qui sont très genrés, ça veut dire que ton corps, on va aussi le pousser dans cette direction, et ça veut dire faut que tu fasses déporter, donc on va miser sur ta testostérone et on va masculiniser ton corps pour pour les performances et à l'inverse le féminiser
2: exactement.
0: Avec tes pieds plats, un coup dur. Là, on a vu différents, en tout cas, styles de musique qu'il pourrait y avoir, de danse, pardon. On est sur le côté très formel et tout. Moi, il y a vraiment un truc qui me parle aussi. Là, c'est vraiment danse terre à terre, en soirée, avec des potes, etc. Tu vois, la danse aussi hors des lieux institutionnels. Je trouve qu'il y a aussi très le rapport de si deux personnes se retrouvent assez proches à danser ensemble et qu'elles sont perçues comme de genres différents. Il y a très vite la connotation, je trouve, de sexualisation ou de séduction, en tout cas, à travers la danse. Là où deux personnes qui font de la lutte, qui vraiment vont être peau contre peau en sueur, ou deux personnes qui vont faire des portées en cirque, on va y voir quelque chose, mais avant que les gens se fassent une idée de « Ah, il y a une tension homoérotique dans cette lutte, dans la lutte grecque », c'est pas tout le monde. Mais il y a vraiment, je trouve, ce côté outil de séduction, arme de séduction, lieu de rencontre, tu vois, dans la danse. Et je me suis posé la question, est-ce que c'est plus des idées préconçues qu'on a de, tu vois, on se permet une intimité dans ce moment-là, en tout cas des rapports proches, corporels, que dans la vraie vie, si tu marches à côté de moi et que tu me colles, je vais te dire recule, quoi, tu vois. Alors que sur ce moment-là, oui, donc, il y a un interstice, donc je me permets de me dire, je vais essayer de pécho, tu vois. Ou c'est juste un truc plus basique de bah, garçon-fille, globalement, amitié is impossible, tu vois, dans la tête des gens, donc... Donc finalement, vous aurez fait de la pêche côte à côte, on se serait dit la même idée. Non, mais tu vois ce que je veux dire, est-ce que c'est un truc, vous verrez plus un truc, c'est social en général, ou auquel la danse, ça rajoute une case dans ce côté. Pourquoi la danse, c'est sensuel, tu vois?
2: C'est la pratique du corps. Enfin, tu vois, enfin, pour moi, il y a vraiment l'aspect où tu connais ton corps, tu le maîtrises, tu en fais ce que tu veux. Enfin, je peux comprendre que tu... Enfin, en face de toi, si tu arrives et que tu montres ça à quelqu'un, tu te dis, ah, tu sais, il y a tout de suite la petite bulle de qu'est-ce que c'est sexuellement, tu vois, c'est obligé. Enfin, mais après, moi, pour moi, c'est vraiment dans le regard de nos yeux européens, encore une fois. Mm-hmm. Parce que tu vas ailleurs et la danse, elle n'a pas du tout cette fonction-là. En tout cas, même en soirée, tu n'auras pas ça. Enfin, jamais, ce truc-là. J'ai une pote, elle était en Argentine, je crois. Et elle me racontait que y avait grave de reggaeton, grave de rumba et tout ça, et que en fait, si tu veux, reggaeton, toute sa vie, elle passait son temps à faire du reggaeton, et en fait, il y avait pas cette dimension sexuelle avec les gens. Genre à la fin, c'était check, salut, hein, bonne soirée, et ils continuent leur vie. Alors que nous, au contraire, s'il y a ça, tu sais très bien que ça va ouvrir une case, que ça va être chelou, que machin, tu vois. Voilà.
0: Ok, je vois, parce que moi, t'as aussi beaucoup le côté de... On n'en a pas encore parlé, mais tu vois, les danses qui se font, les danses en couple, en duo, là, je ne sais pas quel est le terme exact, où quand tu cherches à pratiquer de la danse à plusieurs à Toulouse, en tout cas, moi, j'ai vu, tu as vraiment soit ces danses individuelles et on va faire des chorés ensemble, mais globalement, on est à côté, classique, moderne, jazz, tout ce que tu veux, là, on fait nos chorés. Et après, il y a vraiment des catégories de danse de couple. Et je voulais savoir, pour vous, c'est quoi officiellement une danse de couple? Est-ce que c'est la notion de couple de l'époque, donc en gros c'est un garçon et une fille, en tout cas deux personnes qui vivent sous le même toit, est-ce que c'est un duo, est-ce que c'est tout ça? Et concrètement aujourd'hui, comment ça peut exister? Après c'est peut-être moi qui ai une image très archaïque du truc, mais comment ça peut exister et se vendre des cours de danse de couple? Vous voyez pas, mais là il y a alors, deux têtes ouais. Un peu désabusées.
3: Il y a plusieurs questions dans ce que tu demandes, mais du coup... Déjà, dans le « est-ce que c'est une danse de couple ? Est-ce que c'est une danse de duo ?» et comment ça s'est construit ? Enfin, en fait, il y a plusieurs choses. Il y a le côté de « oui, c'est une danse de couple comme ça a été réfléchi à la base pour un homme et une femme qui vont danser ensemble et chacun avec des rôles différenciés. » Et du coup, on va avoir une personne qui est meneuse et qui lead la danse et du coup, une personne qui suit et qui, du coup, elle est la personne féminine qui va se faire guider et du coup faire ce que l'autre personne lui demande de faire, et quitte à des moments à s'approprier certains espaces, mais quand il y a cette appropriation de certains espaces, genre sur des breaks, sur des choses comme ça, et du coup c'est souvent aussi dans la sensualité pour les femmes, quoi. Donc voilà, on dit plus danse de couple en général, mais en fait ça pourrait être danse de duo ou tout ça, que danse de salon, comme tu disais tout à l'heure, où du coup, c'est plus aussi... Enfin, danse de salon, c'est justement cette danse-là, mais qui ont été reprises par des personnes blanches bourgeoises pour le faire dans des salons, quoi.
0: Et ah, coup... c'est pas danse de salon, genre parce que ça peut se faire si t'as une petite maison dans ton salon avec tes potes. C'est les salons. Non, j'y avais jamais pensé en fait. Ah oui, salon de l'époque, petit ouais. Racing, petit salon, et exactement. On est là entre bourgeoisie. Ok.
3: Oui, enfin, le Lindy Hop par exemple, c'est une danse qui est née globalement dans, enfin, avec des personnes populaires et qui a été reprise du coup et réadaptée un peu sur, enfin sur d'autres types du coup de boogie plus, enfin. Qui sont moins dans l'expansif et du coup plus serrés, justement parce que les gens ils avaient moins de place effectivement quand ils dansaient dans le salon. Du coup, c'est moins des grands gestes et plus des petits gestes, plus de contenu. Et voilà.
2: Et moi, je parlerai de danse de duo aussi parce que ayant pratiqué un peu ça, enfin les danses latines plutôt, pas les danses de salon, je mets des guillemets, les danses latines, effectivement, pour moi, c'est des danses de duo. Parce qu'il y a toujours cette idée de guideur et de guider. Et en France et à Toulouse, on n'a pas encore très bien compris ce concept. On l'associe vraiment à ton genre de naissance. Alors que c'est mortel en fait quand il y a des duos qui se font et qui sont un peu improbables. Quand c'est des nanas qui guident des mecs, ou l'inverse, ou les deux, ou on s'en fout en fait, c'est juste de la danse. Et c'est pour ça que c'est important de parler de duo.
0: Bah, moi j'ai genre une pote qui vient du cirque, qui genre fait du tango, et vraiment elle fait du tango avec un pote à elle, donc c'est une meuf qui a, enfin en tout cas une personne qui a été assignée meuf et qui vit dans ça, et un gars pareil qui a été assigné ça et qui vit dans ça, et je pense qu'ils ont genre peut-être 15 ans d'écart, tu vois. Et c'est vraiment, ils se sont rencontrés, ils sont potes, et vraiment, ils dansent ensemble tous les mois, mais ça doit faire, peut-être plus tous les mois, mais tu sais, genre, ça fait 5 ans que tous les gens disent « Ah, c'est sûr, vous allez vous pécho. Ah, c'est sûr, vous... » Là, on est sur c'est du incroyable. Basique, tu vois. Mais vraiment, ce côté, je me posais la question s'il n'y avait pas le côté aussi de... Vu qu'il y a mené et être mené, est-ce qu'il n'y aurait pas aussi, tu sais, un rapport, entre guillemets, de, du coup, de domination, enfin, de, tu sais, passif-actif, un peu comme les modèles sexuels hétéronormés, tu vois. Et est-ce que c'est... Il y a des fois, moi, j'ai l'impression de voir vraiment la même chose, mais que juste vous êtes habillé, il n'y a pas de moyens de contraception et de préservatif, tu vois. Mais dans les mécaniques, j'ai l'impression des fois... Après, je ne pratique pas à fond, et il y a plein de gens qui font ça sûrement mieux, mais j'ai l'impression de voir ces mécaniques-là, tu vois, de être passif, être actif, tu vois, des termes que tu...
2: Oui, mais...
0: De se laisser faire, tu sais, se laisser porter dans la danse, bah du coup, se laisser porter dans son lit aussi, tu vois, enfin...
2: Ouais, et c'est en ça, tu vois, que pour moi, ça devrait être antinomique, parce que c'est pas la même chose. Mm-hmm. Encore une fois, on fait de la danse, quoi. Tu vois, pour moi, c'est pas la même chose. Je peux être hyper d'homme au lit, tu vois, et dans la danse, justement, être l'inverse. Et c'est pas ça qui va faire que... c'est la même chose. Et donc, qu'on ait ce même vocabulaire, bah, du coup, ça crée un truc hyper bizarre, bah, surtout quand tu arrives en cours et que tu es vraiment là pour faire de la danse et que tu n'es pas là pour ça, tu vois, ça crée un truc bizarre parce que forcément, tu vois, il y a des gens qui veulent te sexualiser, toi, tu n'as pas envie, tu as juste envie de danser. Et comment, en fait, tu as envie de danser? Est-ce que tu as envie de guider? Bref, ça amène plein de choses qui, sociologiquement, en fait, pour moi, à mon sens, c'est vraiment un truc... qui est de l'ordre de comment on a construit la danse aujourd'hui en Europe et qu'est-ce que ça veut dire aussi dans l'intime aussi. C'est-à-dire que en fait, on fait trop souvent cette petite bulle de « Ah, dans l'intimité, ça doit être ça », alors que ça n'a rien à voir. Ça, c'est de la danse, encore une fois. C'est comme si, je sais pas, ouais, je fais du sport, j'écris un texte. En fait, il n'y a pas à assimiler, tu vois, pour moi.
3: Oui, et c'est aussi, j'ai l'impression que les motivations pour aller faire de la danse quand on est un homme ou quand on est une femme vont pas être les mêmes. C'est-à-dire que bah, souvent, quand on est une femme, qu'on va aller faire de la danse de duo, bah, c'est pour se faire plaisir, pour danser avec des gens, pour apprendre, pour avoir du contenu, enfin, pour se faire plaisir, en fait. Et dans la dimension de l'homme, il y a quand même une grosse partie de réflexion sur « Ah, peut-être que je vais pouvoir m'en servir pour choper des gens.
0: Bah, » Moi, j'ai l'impression que la danse, à l'époque... Bon, bah, ouais, j'ai fait la vieille personne, mais... oui, mais tu sais, genre 15-20 piges, la danse, c'était un peu le... En 2024, je pense que les gens qui faisaient de la danse avant, maintenant, ils lisent Mona Chollet. Tu vois, la blague de... C'était le truc un peu de... ma porte d'entrée pour montrer que je suis une personne stylée et qu'en fait, regardez, je suis un peu sensible, mais en ayant à peu près les mêmes objectifs de vouloir pécho, tu vois, de... Ah, j'ai lu un livre féministe ou... Ah, mais t'as vu, je fais de la danse, c'est un peu fancy, tu vois. Et qu'effectivement, il y a ce truc-là. Mais est-ce que dans les danses individuelles, tu peux trouver ça aussi? Est-ce que dans... Tu vois, parce que ça va te donner une prestance, ton niveau de danse, ton rapport au corps, ton tout ça. Est-ce que vous, dans vos parcours, vous avez croisé des personnes, vous avez dit, OK, cette personne, elle danse bien, mais c'est un moyen de briller et de pouvoir aussi pécho en société ou de créer des facilités de, tu vois.
2: Mais bien sûr, tu as dit ça, j'ai eu 24 têtes qui sont arrivées.
0: Ouais, en même temps, vous êtes deux, les deux m'auraient dit non, j'aurais dit oh, bizarre quand même. Parce que...
2: Non, mais j'ai 24 têtes qui sont arrivées, bien entendu que c'est toujours là, que c'est une façon de briller différemment. Et comme tu le dis très bien, c'est une façon de briller, mais de montrer que ah, je suis un peu sensible, donc tu vas avoir accès à certains styles de meufs que tu n'aurais pas dans la vraie vie. En vrai, on connaît tous et toutes des personnes comme ça et qui ont fait de la danse, pas pour les bonnes raisons. Alors que oui, il y a des... Enfin, pour moi, effectivement, il y a vraiment ce truc de tu fais de la danse parce que c'est un dépassement de soi. Surtout quand tu le fais pour toi tout seul, c'est un dépassement de soi. C'est faire du sport différemment. Donc du coup, il y a un dépassement de soi, c'est où est-ce que tu peux aller, comment tu challenges ton corps, comment tu fais groupe aussi avec les autres qui sont là et vous vivez un truc intense aussi. Donc tout ça, ça apporte une autre dynamique. Mais il y a toujours des petites personnes là qui veulent ça dans leur vie. C'est dommage.
0: Comme tout milieu qui, je pense, à un moment te donne, te porte et te fait. Et moi, je pense, j'avais pas pensé, mais je pense qu'il y a vraiment un truc de... En fait, la danse, c'est stylé, ça fait... Je vais pas dire ça fait déconstruit, mais ça fait peut-être... Il y a des danses, en tout cas, sur lesquelles je me dis ça fait peut-être moins viril, plus à l'écoute de son corps, plus... tu vois.
2: Mais t'as quand tu fais de la danse, t'as une écoute de ton corps qui est au-delà du commun des mortels, entre guillemets. J'ai fait de la danse pendant longtemps. Aujourd'hui, quand j'ai mal aux muscles, je suis capable d'aller voir mon docteur et dire « Eh, j'ai mal à ce muscle-là. Qu'est-ce qu'on fait ? Vous êtes sûr que c'est pas osseux ?» Non, je le sais que c'est musculaire. Donc, en fait, tu as une connaissance de ton corps aussi qui fait que ben, forcément, c'est un dépassement de soi parce que tu apprends de toi, tu apprends à t'écouter, tu sais où sont les limites de ton corps, où sont les limites de ton esprit, etc. Donc, pour ça, c'est hyper valorisant. Et donc, ça fait que... comme c'est valorisant aussi pour ta propre personne, pour le commun des mortels, c'est waouh, cette personne connaît trop bien son corps. Oui, mais c'est pour moi en fait que je le fais, c'est pas pour les autres en vrai. Mais il y a toujours ces gens-là qui sont là pour ça et du coup, ça tue le game, on va dire.
0: Et je refais un petit en arrière là, parce qu'on parlait tout à l'heure de ah, il y a peut-être des danses plus féminines, plus masculines, en tout cas perçues comme telles. Concrètement, est-ce qu'au visuel, quand vous regardez des gens danser ou des gens pratiquer la danse, vous pouvez vous dire ok, ça c'est une danse qui pourrait être perçue comme plus féminine ou ça plus masculine? Là on disait par exemple, je sais pas, genre je disais le ballet contre le break, tu vois, enfin, ou pas, ou le break. En fait, c'est aussi, enfin, ma question c'est, est-ce que aussi c'est les mêmes choses qu'on veut montrer, ou t'as vraiment des gestuelles en danse où tu pourrais dire ça c'est une gestuelle qu'on va... Une personne qui va aller une initiation danse dans son bled, dans sa ville, dans son village, un peu multitruc, bah ça, ce serait plus du mouvement féminin ou du mouvement masculin.
3: Bon, je crois que ça rejoint un peu ce qu'on disait tout à l'heure sur la grâce et enfin, tout ce genre de choses. Enfin, en tout cas, j'ai l'impression qu'on peut le rattacher comme ça. Donc, du coup, enfin, en plus, ces mouvements gracieux, ils demandent mais vraiment, vraiment beaucoup de travail d'apprentissage en fait, pour qu'on ait l'impression que ça soit facile et léger, alors que justement, il y a des heures derrière et pour qu'on voit quelque chose de facile et de sympa à faire. Quoi. Et du coup, des mouvements qui sont plus, je dirais, qui vont être plus saccadés, plus bruts. Je ne sais pas si c'est le bon mot, mais en tout cas, du coup, ça va, je pense, être plus... plus vu comme quelque chose de masculin, quoi.
2: Ouais, je pense ça dépend de ton village, on va dire, mais c'est surtout ça. Mais concrètement, ouais, je rejoins Juliette sur ça, c'est que effectivement, t'as cette grâce. on va vraiment travailler des heures pour pouvoir l'acquérir et se dire que ok, c'est de la grâce, c'est trop beau, etc. Alors que vraiment, corporellement, c'est de la technique et ça demande vraiment quelque chose de très précis. Et au contraire, tout ce qui est saccadé, tu vas le relier forcément à du masculin. Quoique,
0: vas-y.
2: J'ai un petit... Parce que franchement, moi, quand tu me dis saccadé, je vois le jazz, tu vois. Le jazz qui a une forme de... Tu vois, qui est vraiment en dichotomie, enfin, pendant très longtemps, qui a été mis en dichotomie avec la danse classique. Et tu vois, et parce que très saccadé, moins machin, et pourtant, c'est très encore féminisé, en tout cas. C'est encore très vu comme une danse féminine, alors que, en vrai, les personnes qui sont les précurseurs de la danse jazz, enfin, c'est comme beaucoup de danses, quoi, c'est des mecs, quoi. C'est des mecs qui avaient une certaine technique, etc. Et nous, petit français, qu'est-ce qu'on en a fait? On en a fait un diplôme, on a dit, ah, c'est comme ça qu'on doit danser le jazz, et c'est pas là qui sont des pas de base, tu vois. Et ça fait que, ben, effectivement, ça recommence à faire du, ok, en fait, ton pas de base, il va être de telle façon, mais pour que tu sois très gracieuse, je féminise ce mot exprès, pour que tu sois très gracieuse, il faut que tu le fasses de cette façon-là ou de cette façon-là, pour pouvoir acquérir ton statut de bonne danseuse. Et du coup, bah, ça reféminise le bordel. Et...
3: Est-ce qu'il n'y a pas aussi tout le côté de l'institutionnalisation des danses en général qui font que ça devient des pratiques plus féminines?
2: Clairement.
3: En global.
2: Clairement. On n'en a pas parlé, mais effectivement, tout ce qui est danse, contemporain, jazz, et dans quelques temps le hip-hop, on pleure tous, mais il y a des diplômes qui sont institutionnels, donc qui sont délivrés par le ministère de la Culture. Et du coup, c'est le ministère de la Culture, je dis pas, moi, j'ai un petit doute, mais je pense que c'est ce ministère-là, parce qu'il a la main sur tout. Et du coup, effectivement, pour ça, pour qu'il puisse y avoir un diplôme qui soit dispensé, il faut vraiment que les danseurs et les danseuses rentrent dans des cases. Donc pour ça, ben en fait, il faut se poser et dire, ok, ben en fait, cette case 1, il faut que ce pas, il soit fait de cette façon-là, un peu comme le patinage artistique, un peu comme, tu vois, la GRS, j'en sais rien, tu vois, un truc un peu comme ça. Et donc, tu remplis ces cases-là, et si tu remplis toutes ces cases-là, à la fin, ben, tu as un diplôme qui te permet soit d'être prof, soit d'être danseur, ou reconnu en tant que prof. Enfin, et au début, toutes ces danses-là, donc que ce soit le contemporain, le classique, le jazz, bah, au contraire, elles sont nées de... Ok, il y avait une codification, etc. Mais cette codification, elle peut être dense et elle peut se mélanger aussi, quoi. Et donc, pourquoi on les a mises dans des cases et on les fait mourir en les mettant dans des cases? C'est pour ça qu'aujourd'hui, quand on parle de diplôme d'état du hip-hop aussi, on est en train de faire mourir le hip-hop. Parce que pour moi, tu vois, il y a une codification, clairement. Il y a des pas qui ont des noms, etc. Mais tu peux pas te dire que aujourd'hui, si ce gars il a fait ce pas dans cette façon-là, ça va être un bon danseur. Pour moi, un bon danseur, c'est il a pris la base et justement il l'a remise à sa sauce. Et c'est ça qui fait que c'est vivant, une danse. Donc forcément, ça, bref, l'institutionnalisation, quoi, problème.
0: ça tient à cœur. Ça tient à
2: oui,
0: cœur.
2: Oui, ça voilà. M'agace.
0: Est-ce que tu parlais de l'institutionnalisation, beaucoup de syllabes pour un petit cerveau, pourrait avoir tendance à féminiser certaines pratiques? C'est ça que tu as dit? Je ne suis pas sûr d'avoir compris l'idée. Est-ce que tu peux m'expliquer plus?
3: Ben, du coup, sur le sens où le fait de codifier les danses, de devoir avoir des codes et des choses spécifiques qui sont rattachées à celle-là et qui, du coup, vont la définir comme ça, le fait de ça et du coup, va peut-être faire aussi que les personnes qui vont avoir accès au diplôme, qui vont avoir accès à passer ces diplômes et ces contenus et qui après vont transmettre, vont avoir des attentes sur du coup le public qu'il va recevoir et qui du coup va donner. Enfin, du coup pour moi, ça va donner à certaines personnes qui vont plus avoir les capacités et du coup des personnes qui ont des classes sociales supérieures, qui sont peut-être plus blanches. Des personnes privilégiées dans notre système actuel, et qui du coup vont exercer leurs propres attentes sur les personnes qu'elles reçoivent et du coup qui vont faire bah, peut-être que justement bah, le jazz peut-être qui justement à la base était quelque chose de saccadé qui a été réfléchi par des gens bah, du coup est devenu bah, du coup plus une danse pour les filles. Après, est-ce que du coup c'est pas, enfin il y a eu ça du coup je pense, mais du coup s'il y a aussi la danse contemporaine qui s'est mis en opposition à un moment donné justement sur bah, contre la danse classique, contre le jazz, pour créer une nouvelle danse qui justement était contre ces codes là mais qui a quand même fini par être codifiée
2: parce que la France c'est le code.
3: Mais du coup quand même, enfin parce que la France, mais après du coup il y a aussi quand même, enfin sur la danse contemporaine il y a encore, il y a plein d'autres pays où plein d'écoles qui sont encore dans, enfin qui sont moins justement dans cette codification là et qui vont reprendre un peu les principes de la danse contemporaine pour justement aller plus loin dans, enfin en fait la danse contemporaine c'est vraiment l'appropriation de son corps et de mettre les mouvements qu'on veut en place, enfin dans un peu dans la base, dans le principe, et justement se, enfin, être en opposition avec tous les codes qui étaient imposés avant, plus particulièrement sur la danse classique. Et du coup, enfin, et du coup pour le coup c'est une des disciplines de danse qui est en ce moment les plus, enfin les plus mixtes quoi, enfin pas forcément sur des, de l'apprentissage enfant, mais du coup aussi sur de l'apprentissage plus ado adulte où du coup il y a quand même plus de mecs dans les compagnies de danse contemporaine. Il y a pas la, on va, il y a pas du tout la moitié, mais il y a quand même en général 3-4 mecs, et il y a pas d'obligation d'avoir le même nombre aussi. Et du coup, ça okay. favorise moins, ça favorise moins les, ça favorise quand même les hommes, mais ça va moins les favoriser que la danse classique, par exemple.
2: Mais après, tu vois, quand on parle d'institutionnalisation, c'est dur à dire ce mot.
0: T'as vu hein.
2: Mais quand on parle de ça, il y a aussi les grandes écoles qui ne dispensent pas forcément de diplômes d'État, qui sont différents. Mais des grandes écoles prestigieuses, je pense à Parts en Belgique par exemple, où effectivement ça reste des endroits où malgré le fait qu'il y ait plus d'hommes que au départ, par exemple quand tu commences la danse enfant, même s'il y a ça, ça reste très, enfin un mec il reste toujours très haut placé, n'empêche dans la construction en tout cas des compagnies et de l'accès à ces grandes écoles, etc., etc. Parce que dès le départ, de toute façon, vous étiez moins. Donc forcément, oui. Tu vois, ça retranscrit ça après à tous les niveaux et même pendant les études supérieures.
0: Et dans les dans ce registre un peu enseignement, on va plonger dedans. Est-ce que pour vous l'enseignement aujourd'hui, moi j'ai la vision que Toulouse, hein, j'ai pas les rêves de tout ça, mais du coup vous les avez, ça c'est chouette. Est-ce que pour vous, la danse, l'état actuel de ce que vous voyez, ça peut déconstruire les genres? Ou à la limite, est-ce qu'au moins l'enseignement de la danse, ça, d'une certaine façon, vous avez vu, vous avez dit, ok, ça aide au moins à la mixité? Ou vraiment, c'est zéro abordé et c'est plutôt déni?
2: J'ai une question. Quand ouais. tu parles de mixité, tu parles de mixité genre?
0: Ouais, là, de genre. Je me suis dit, on pourrait faire un autre épisode sur, ok, bien, en fait, les danses pour les blancs, les danses pas pour les blancs, les danses pour les riches, les danses pas pour les riches.
2: Oh,
0: je
2: oui.
0: me suis dit, voilà, on va partir sur pas si danse et ça va être 3 épisodes. Non, mais voilà, est-ce que l'enseignement, là, on parle d'école, mais il y a plein de façons, est-ce que c'est quelque chose qui véhicule du cliché ou qui, au contraire, essaye un peu de s'en sortir?
2: De fait, ça véhicule le cliché quand même. Parce que pour ça, ça voudrait dire qu'il faudrait, dès l'enseignement de ces danses-là, donc quand je parle de grandes écoles, quand je parle de diplômes d'État, etc., dès ces enseignements-là, apprendre à déconstruire, tu vois, le genre. Mais on n'en est pas là. On n'en est pas du tout là encore. Donc du coup, bah, forcément, tu reviens, tu es prof, bah, tu remets encore tout ça en place. Tu décodifies pas du tout ça, tu déconstruis rien. Et du coup, bah, en fait, tu véhicules ça. Le nombre de filles ou de mecs qui sont ancrés dans ces dynamiques là et qui n'en sortent pas parce qu'en fait ça a été toute leur vie et que c'est comme ça et que là en fait en arrivant à l'âge adulte soit tu déconstruis, soit en fait tu restes là-dedans et soit tu t'institutionnalises, soit pas du tout, enfin, donc du coup je pense que soit ça veut dire qu'il y a une déconstruction au moment de l'apprentissage en fait, de ces professeurs-là. Soit en fait, un professeur complètement déconstruit et t'as envie de tout déconstruire et t'es là, ouais, allons-y. Et t'es un peu tout seul, entre guillemets. Et du coup, tu vas avoir envie de déconstruire et tu vas pouvoir déconstruire à un endroit. Et je ne souhaite que ça, en tout cas. Et on sait très bien qu'il y a des super profs qui le font, mais le ratio, il est encore faible.
0: Et toi, là, on parle de les gens qui enseignent la danse, mais toi, Juliette, dans ton parcours, t'as fait STAPS, t'as fait des choses dans truc là, est-ce que vous avez abordé la danse aussi dans le parcours STAPS ou c'est plutôt gymnastique, voilà, je sais pas trop.
3: Oui, oui, on avait un semestre, enfin on avait même une année de danse. On faisait de danse contemporaine et on faisait un semestre un trio, je crois, ou un quatuor, enfin en groupe quoi, et un semestre un solo.
0: Et vu qu'on vous forme, on vous enseigne à enseigner ça, du coup. Oui. Est-ce que c'est des questions qui, toi, dans ta formation, dans ton cursus, c'est des questions qui ont été abordées juste entre collègues parce que oh, on est saoulé, ou dans des cours, ou dans des...
3: Alors, je pense, j'en ai jamais eu la vraie confirmation, mais du coup, les personnes qui faisaient ces cours de danse étaient des personnes qui étaient des profs, alors là pour le coup de danse, mais du coup, qui étaient aussi des profs qui faisaient de la recherche au labo de STAPS, qui traitaient quand même beaucoup de l'égalité des genres et tout ça. Et du coup, je pense qu'il y avait une vraie réflexion autour de, à la fois, les personnes qui vont faire éducation à la motricité, le fait qu'elles soient capables de tout enseigner, même si c'est des mecs et que du coup, en fait, on va aussi, elles doivent être capables d'enseigner ça. Et aussi peut-être une réflexion de montrer, du coup, enfin, montrer que les danses, elles sont aussi accessibles à tout le monde et que du coup, ça doit déconstruire certains stéréotypes. En sachant qu'en parallèle, on avait quand même pas mal de cours de sociaux sur le corps, le rapport au corps, le genre. Bah, du coup, ça faisait aussi sens dans comment ça s'inscrivait à cet endroit-là dans le parcours de STAPS, quoi. Mais du coup, c'était pas ultra abordé par les profs pendant les moments de cours de danse et tout ce genre de choses. Mais par contre, c'était vraiment une blague entre élèves parce que du coup, il y avait bah, tous ces mecs qui en plus étaient quand même vachement dans la masculinité parce qu'on est en STAP, c'est que du coup, c'était des gens qui du coup savaient faire du sport et du coup bah, correspondaient un peu à toutes les attentes sur la virilité que la société avait d'eux, quoi. Qu'on avait quand même des personnes qui performaient la masculinité sur plein de points et du coup qui se retrouvaient à faire de la danse et du coup qui eux en parlaient vraiment en rigolant en disant haha je vais faire de la danse haha c'est super drôle et en plus du coup avec des fois certaines musculatures qui permettent pas certains mouvements parce que quand bah, on a des épaules super super carrées parce qu'on fait du rugby et de la muscu toute la journée bah, en fait lever le bras et le coller à son oreille bah des fois ça fonctionne pas quoi. Donc,
0: Ouais. Bah, non, moi je te rejoins dans l'apprentissage du sport, ou en tout cas toutes les personnes qui sont allées à l'école, collège, lycée en France, à un moment tu as été confronté à cet apprentissage du sport, et nous il y avait des cycles gym, etc. Et j'avoue, il y avait beaucoup le côté de oh, en fait, nous les gars, on est trop nuls. Et je me suis toujours dit, ouais, mais en fait, est-ce qu'on est trop nuls? Bon, déjà, il y a socialement à 15 ans, ah, faire de la danse, c'est un truc de gay. Enfin, tu vois, vraiment, dans la manche, dans un village, et c'était vraiment ça, tu vois. Et je pense qu'il y avait aussi le côté de bah ouais, en fait. 15 ans de professionnalisation dans le rugby ou dans la muscu, tu pars dans une direction et on va vouloir que tu performes dans un truc et ça va t'enlever de la souplesse, de l'élasticité. Enfin, il y aura un manquement aussi sur d'autres choses et que du coup, oui, les sports masculins, entre guillemets, progresser dedans, ça va peut-être t'éloigner de plein de savoir-faire avec ton corps qui pourtant sont importants et basiques, mais qui vont plus être en mode pour la danse.
2: Ouais, mais en même temps, tu vois, l'élasticité du muscle, etc., c'est aussi tout à fait important, tu vois, dans les sports co, notamment, où ben, pour avoir de l'agilité, pour justement pouvoir te remettre aussi plus facilement de certaines blessures, etc., c'est très important. Donc, du coup, c'est pas à éloigner. Au contraire, je pense qu'il y a une approche peut-être qui est différente à avoir avec ce type de personnes qui, justement... sont éloignés du milieu de la danse et comment les rattacher à cet endroit-là. C'est sûr, si tu leur demandes de se mettre en première et d'avoir une première aussi parfaite que quelqu'un qui fait 10 ans de danse, ben non, dommage. Mais comment, en fait, justement, pour avoir une première position qui ressemble à une musculature qui est de ce type-là, comment tu fais, en fait, pour leur apprendre et que, justement, ça puisse leur servir dans leur vie d'athlète. Et c'est pas isolé, quoi.
3: Oui, en sachant que c'est des choses qui se travaillent aussi. Où du coup, moi, je crois que ces gars-là, ils avaient aussi l'impression, enfin, ils avaient l'impression d'être ridicules, en fait, en faisant ça. Mm-hmm. Parce que clairement, c'est ce qu'on leur apprend et ce qu'on leur dit. Et du coup, bah, il y avait un peu deux catégories. Il y avait un peu la catégorie de personnes qui étaient là en disant « Bon, bah, de toute façon, je le fais à l'arrache parce que je veux juste avoir une note OK. » et du coup, qui se mettaient un peu dans l'opposition aussi avec les conseils que les profs pouvaient leur donner sur, sur bah, de la posture ou des choses comme ça. Et d'autres qui, bah, justement, au contraire, ont... Enfin, je pense qu'on a peut-être pris des choses et qui, du coup, en fait, quand même, enfin, on avait quand même un an de danse, du coup, avec bah, 2 heures de cours par semaine. Donc, en fait, au bout d'un moment, ta musculature aussi, elle, elle évolue et elle s'habitue. Et du coup, des personnes qui du coup, bah, peut-être ont appris ou ont gagné plus de choses qu'à le faire à l'arrache pour juste passer son épreuve, quoi. Et en sachant qu'en plus, du coup, nous, dans notre cursus de STAPS, c'était juste sur la danse qu'il y avait ça. Du coup, il y avait à la fin du premier semestre et à la fin du deuxième semestre, il y avait un espèce de truc de tout. C'est en L2 qu'on faisait danse. De tout. Je sais plus si c'était. Enfin, c'était une représentation des quelques meilleures. Des quelques meilleures notes qu'il y avait eu, en gros, sur toutes les L2, quoi. Du coup, je sais pas, il y avait une dizaine de personnes qui passaient. La salle, elle était pleine et du coup, c'était chouette. Et du coup, là-dedans, il y avait justement des personnes un peu inhabituelles. Et je pense que le choix, il était. Des profs, il était aussi fait pour ça et pour montrer les possibilités et le fait que bah, tu n'es pas obligé d'avoir fait 10 ans de danse contemporaine pour être la meilleure personne.
0: Là, on parle de gens qui ont au moins 18-20 ans, donc qui ont eu le temps un peu de se positionner dans la société, un peu.
2: Ou
0: qui sont en train, on parle d'un truc d'un an, mais là, on va resserrer ça. On va dire, les gens, ils ne sont pas là un an. Les gens, ils sont là 15 jours. Les gens, elles n'ont pas 20 piges. Elles sont entre 11 et 15.
2: Et 17 maintenant.
0: Et 17. Parce que vous avez, nous avons tous et toutes travaillé sur des colos de vacances où des gens viennent pour danser.
2: Tout à fait.
0: Et où je trouve, à titre personnel, que c'est vraiment un reflet de plein de choses. Ça cristallise plein de choses. Clairement. De prendre des gens qui sont perçus comme très jeunes et perçus comme en train de se construire et de leur dire, vous avez 15 jours pour faire de la danse, vous rencontrer... C'est stage de danse
2: et
0: de 15 jours.
2: Préparer
0: un spectacle. On est sur un apprentissage de la danse, mais là, on est même sur un apprentissage du vivre ensemble parce qu'on est en colo, en tout ça. Vous qui avez bossé énormément dans ce domaine, en vrai, là, aujourd'hui, quand vous vous retrouvez, vous dites « Ok, demain, je pars bosser. J'ai 15 jours avec des jeunes qui vont venir faire un stage de danse, une colo de danse. » C'est quoi les problématiques que vous rencontrez et c'est quoi les choses sur lesquelles vous dites « Ok, il faut que je fasse attention. » Et c'est quoi même les objectifs que vous pourriez avoir, tu vois, de genre… Bah, là, vous parlez, donc je me doute que ce n'est pas juste que les gens dansent, tu vois. Mais c'est quoi déjà les problématiques de... OK, la danse, j'ai 15 piges, je fais de la danse, je rencontre des gens et on doit danser ensemble, tu vois. Parce qu'il y a des corps, il y a de la représentation.
2: Et surtout, tu as 15 piges et peut-être tu n'as jamais fait de la danse de ta vie.
0: Voilà.
2: Et tu arrives. Et du coup, le but, pour moi, le constat principal, c'est OK, on a un groupe d'enfants qui vient de partout... qui, pour certains, ont fait de la danse toute leur vie, ils ont 14 ans, et il y en a où c'est l'inverse. Et comment, en fait, tu fais se rencontrer ce monde-là ? Alors, tu as des filles, tu as des garçons, enfin bref. Comment tu fais se rencontrer toutes ces personnes-là ?
0: Ben, et je me permets juste, je te rajoute, et du coup, dans tout ça, la question du genre, comment tu la traites, comment tu la gères ? Parce que ce que je me dis, c'est que la question du genre, d'une manière générale, tu vois, mais là, en plus, t'es dans un cadre où, en tout cas, bon, apprendre des gens... les mettre au même endroit, leur dire « Vous allez vivre quelque chose d'intense entre vous, vous allez vivre ensemble et dans 15 jours, vous ne vous reverrez plus. » Pour moi, en tout cas, à titre personnel, c'est un des meilleurs cadres pour que les gens ils se roulent des pelles. Tu leur promets de vivre quelque chose d'exceptionnel et de ne plus se recroiser derrière. Quels que soient les âges, c'est un cadre que je trouve plus favorisant que boire du café au taf, tu vois. Donc, je me dis que c'est un truc qui doit exister. Et ce rapport-là, en plus, tu vois, comment tu... à quoi il ressemble, comment tu le gères ?
2: Bah, pour moi, déjà, c'est... favoriser la mixité dès le départ parce que je sais que si je prends la dichotomie de ce que j'ai pu vivre par ailleurs en étant ado, c'est à les filles d'un côté, les garçons de l'autre, puis c'est dur de se mélanger parce que du coup, tu vois, les filles ont fait toutes les activités ensemble, puis eux, ils font toutes leurs activités ensemble. Donc c'est déjà, de fait, c'est de pouvoir amener cette mixité-là. Et après, nous, en tant qu'adultes responsables de ces enfants, on est aussi garant de qu'est-ce que veut dire cette mixité. Donc, dans cette mixité-là, tu as le consentement. Ben, comment tu gères le consentement aussi entre eux ? Donc, du coup, pour moi, la danse, c'est le meilleur axe. Pourquoi ? Parce qu'on va faire, on va partir de peut-être un truc tout petit au début où on va apprendre à faire des pas et on va tous être dans la même sauce, à ne pas être à l'aise avec ça, et etc. Et au final, on va se voir évoluer et ça va être trop chouette. Et tous les jours, ben, on peut se montrer tous et toutes ensemble, qu'est-ce qu'on a fait, comment on y arrive. On peut se donner des conseils, mais ça, c'est tout ce que vous allez vivre ensemble. C'est-à-dire que, ouais, il y a de la danse, mais il n'y a pas que, il y a faire la cuisine aussi, il y a aussi brosser les dents, enfin, il y a un peu tout qui arrive à ce moment-là. Et du coup, tu favorises ça vraiment en laissant, comment dire, en les laissant s'exprimer aussi sur leurs envies, sur comment, en fait, aussi, ils ont envie de se montrer aux autres. Donc, OK, t'es une fille, t'as vraiment envie de te montrer socialement en tant qu'une fille qui sait jouer de son corps, etc. Ben, peut-être qu'en fait, nous, en tant qu'adultes, on va aussi valoriser son côté moteur de « moi, je sais faire des trucs », mais aussi peut-être mettre une autre personne aussi à cet endroit-là pour dire « écoute, ben, ça, ce truc social que tu essayes de te mettre, ben, t'es pas obligé de l'avoir ici, en fait. » Et donc, comment, toi, tu peux te réapproprier ton genre dans ce type de séjour avec d'autres personnes, etc.
0: Ouais, ce que je me dis, est-ce que c'est pas un moyen aussi? Là, on parlait beaucoup tout à l'heure, il y avait l'image, tu vois, genre, ouais. Ok, t'es un garçon, est-ce que en fait tu danses et ça va te paraître un peu plus gay-friendly, donc tu vas peut-être te dire que tu peux plus pécho. C'était pas ça l'idée, je résume très archaïquement l'idée, mais est-ce que c'est pas aussi, je me dis, bah, t'es une meuf, en tout cas tu te sens meuf, et est-ce que c'est pas aussi un moyen de performer encore plus ta féminité, tu vois?
2: Et bien justement, c'est à nous, c'est à nous, quand t'arrives en tant qu'anime danse, ben, c'est à nous de justement pas valoriser cette performance-là. C'est de montrer en fait un autre biais de la danse, un autre prisme de la danse. C'est-à-dire que oui, ok, t'arrives, t'es anime danse classique, on va dire, animateur ou animatrice danse classique. Ben, comment en fait tu vas pouvoir montrer aux jeunes à ce moment-là que la danse classique, ça peut être ça, mais aussi... ça peut être très gracieux. Et parce que en fait, maintenant, on a une sous-catégorie aussi de danse classique qui s'appelle le néoclassique, qui justement rentre en opposition, parce que quand même, il y a les mêmes bases, mais qui s'oppose un peu à la danse classique qu'on peut connaître. C'est ben justement comment tu peux les amener vers là, comment tu peux leur faire comprendre que en fait, la danse classique, oui, c'est gracieux, mais en fait, tu peux aussi te le réapproprier à ta sauce et que c'est OK. Enfin, vraiment, il y a du taf quand tu arrives en tant qu'animatrice, parce que justement, il faut que tu montes des bases, mais des bases qui soient justement les plus OK, il n'y a pas de liaison, mais les plus OK pour que justement ces jeunes ils puissent se sentir à l'aise avec tout ça et que tu sois une fille ou un garçon, quoi. Et que tu aies fait un an de danse ou jamais, tu vois. Enfin, il y a aussi ça.
3: Oui. En sachant aussi que du coup, il y a tout le cadre des jeunes qui, eux, ils ont déjà acquéri plein de... Enfin, si ça fait 10 ans qu'ils font de la danse, en fait, ils ont déjà des codes de certaines pratiques. Et du coup, des fois, bah, ça va... Enfin, c'est comment justement on arrive à la fois mettre en place pour tous ceux et celles qui ne savent pas et du coup, les mettre dans cet apprentissage-là qui est du coup moins genré et déconstruit. Et comment tous ceux et celles qui savent, là, ça va demander aussi beaucoup, beaucoup de déconstruction. Et de passer du temps aussi à expliquer pourquoi l'approche de la danse qu'on va et comment on va le faire en séjour, ça va être différent de ce qu'ils vivent et ce qu'elles vivent au quotidien dans leur club ou dans leur école. Et que du coup, pour que ça fasse un groupe et qu'on reparte aussi sur des bases un peu différentes.
0: Ok. On a abordé, vous avez commencé à aborder des solutions possibles de l'enseignement, de la danse, tout ce que ça peut soulever. En vrai de vrai. On voit là le fond du seau en se disant tout est horrible, on va jamais s'en sortir. Mais il y a forcément d'autres gens à part nous trois qui ont commencé à réfléchir, à proposer plein de choses chouettes, notamment sur Toulouse. Je dis ça, mais en vrai, il y a des choses qui se passent sur Toulouse. Il y a des espaces de danse, d'apprentissage en mixité choisie, en non-mixité. Enfin, et quelle que soit là la notion de mixité qu'il y a derrière, selon vous, pratique en mixité choisie, est-ce que c'est une solution? Est-ce que c'est pas une solution? En quoi ça répond? Et si vous, demain, vous devriez enseigner de la danse, qu'est-ce que vous proposeriez? Je dis enseigner, mais en fait, ça, même, tu vois, on parlait de... En fait, t'es DJ, et quand t'es DJ, pour moi, tu fais danser les gens, et t'es pas dans l'enseignement, mais tu proposes un cadre où les gens vont danser. Donc, qu'est-ce que vous pourriez proposer? Ça serait vous... Pourquoi vous, pardon, je vais essayer de synthétiser ma fausse question. Vous avez les cartes blanches pour créer l'endroit de danse adéquate. C'est quoi pour vous les solutions. Comme ça, les gens qui écoutent, en plus, ça leur donne des pistes de solutions.
3: Alors, pour moi, faire des choses en mixité choisie, dans tous les cas, c'est une bonne idée parce que ça permet... voilà, tout à l'heure, on parlait des danses en duo et tout ce genre de choses. Bah, déjà, je me dis faire un truc en mixité choisie pour 100 hommes, 6. Aussi, ça peut enlever du coup tout ce rapport de personne qui est là potentiellement pour de la séduction. Et du coup, bah, ça permet aussi une pratique et un apprentissage qui, du coup, est dans un environnement plus sécur, quoi. Et bah, ça, dans tous les cas, c'est quelque chose qui fait plaisir et qui est, je pense, une bonne idée. Mais du coup, je pense que ça vaudrait le coup aussi de faire peut-être certains espaces, je pense sur des apprentissages de danse un peu spécifiques ou quoi que ce soit, des espaces, enfin pour moi il faut aussi qu'il y ait les deux quoi, il faut aussi qu'il y ait des espaces en mixité où du coup les personnes elles se rejoignent et où du coup bah, l'apprentissage des pratiques aux gars 6 ça soit aussi quelque chose qu'on réfléchisse quoi.
2: Tu parlais du milieu de la fête aussi.
0: Ouais.
2: Mais il y a une soirée qui existe un peu partout en France qui s'appelle La Brinque. Et justement, La Brinque, c'est vraiment un espace où, en fait, il n'y a pas d'hommes cis, quoi. Genre, du coup, c'est vraiment un lieu festif pour les meufs. Et quand tu arrives à La Brinque, c'est vraiment parce que juste tu as envie de t'éclater et juste tu as envie de danser et tu danses comme tu veux. En fait, si tu veux... back it up, pardon, je dis ce que ça veut dire, mais dans le dancehall, ça veut dire juste avoir les fesses en l'air et les remuer. Si tu back it up toute la soirée, en fait, tu back it up toute la soirée et en fait, personne n'est là pour venir se frotter à toi, à part si tu le décides, et ça, c'est chouette. Et du coup, de pouvoir mettre en avant ces espaces-là

0: en plus sur l'idée parce que je me dis que t'as le... J'avais pas pensé, mais on va pas avoir le time. Je pense que, tu sais, sur les danses un peu, vu qu'il y a des rôles un peu masculins, le fait de l'apprendre à d'autres gens qui sont pas... ça peut aussi être un peu, tu vois, de l'empowerment, de moi, je vais apprendre ça, je vais ceci. Mais du coup, ça veut dire qu'après, tu dois aussi tout coltiner le truc de, bah, quand les gars viennent, de toi avoir ce rôle de lead, donc de réexpliquer, donc de redéconstruire. Donc, t'es encore dans un...
1: Dans un truc d'apprentissage.
0: Dans un truc d'apprentissage qui est chouette, mais t'es dans une autre posture que, bon, à la base, tu voulais danser, quoi, tu vois, et tu veux te faire ta réçoit.
1: Mais c'est en ça que c'est, en fait, en tout cas, si je parle du milieu de la fête, hein, c'est en ça que c'est compliqué. Quand t'es dans un milieu, justement, hétéronormé, de devoir réexpliquer tout le temps, ben non, pourquoi j'ai pas envie que tu sois collé à moi, en fait. Pourquoi je te dis non quand tu viens t'approcher un peu trop près, que tu veux danser avec moi et que je te dis non. C'est fatigant, en fait. C'est encore une charge. Mental ailleurs, où toi, tu as juste envie de kiffer, de venir et de danser et de ne pas te préoccuper de ça. Et tu es obligé de te préoccuper de ça tout le temps. Et c'est fatigant. Et c'est pour ça que c'est important en mixité choisie ou bien dans des lieux où justement on sait que c'est plus encadré parce que les gens sont un peu, comment dire, sont un peu sur la question et ont un peu réfléchi à cette question-là de ok, le consentement, qu'est-ce que ça veut dire, pourquoi en fait je peux faire ça avec telle personne ou pas.
0: Yep, t'as une... En potassant un peu là pour aujourd'hui, je t'ai tombé sur une formulation, mais je l'ai pas exacte, mais je la mettrai dans la description, tout ça là, tout ce qui a été dit, d'une personne qui se posait la question de, et du coup il y a forcément une réponse de, est-ce que la danse, c'est quelque chose où le corps peut réécrire le genre, tu vois, à travers ses prestations, ou est-ce que la danse c'est pas en fait plutôt un endroit où le genre vient s'inscrire sur le corps, tu vois? Et ouais. qui expliquait que c'était y a pas de réponse, tu vois, mais que c'était un carrefour entre les deux, et que du coup, en fait, on est dans un milieu social, on va performer, on va vivre des choses, et donc ça va s'inscrire dans notre façon. Et la personne est même plus loin de, en fait, elle expliquait pour elle qu'il y avait même pas de danse instinctive, et qu'en fait, tu dis à une personne fais n'importe quoi sans réfléchir, bah, en fonction de là où elle est, tu vas avoir des réponses plutôt similaires en fonction de là où elle est, son genre, sa vie sociale, son pays. Et que ouais, c'était un peu un truc qui était en carrefour entre les deux, et que le but, ça serait plus d'arriver à justement que la danse transcende un peu tout ça, quoi, tu vois.
2: Moi, je pense que dans tous les cas, bien sûr que la danse, qui est quelque part un outil de maîtrise et d'apprentissage de tout l'habitus corporel et tout ce genre de choses, bah, du coup, tout comment tu vas être perçu, comment tu vas ta démarche, tout ce genre de choses, bah, forcément que si du coup tu as un apprentissage genré de la danse, ça va se ressentir sur ton corps et ça va s'inscrire dans ton corps. Parce que si on t'apprend à être gracieux ou gracieuse, justement, bah, du coup, ça va s'inscrire. Même après, quand tu marches dans la rue, ça va se voir et ça va être visuel. Du coup, bah, forcément, ça a du sens là-dedans. Et du coup, c'est pour ça de toute l'importance de dégenrer notre apprentissage, enfin, nos apprentissages, et en tout cas d'avoir une vraie réflexion sur comment est-ce qu'on déconstruit les lieux d'apprentissage des danses en général, quoi.
0: Nous allons approcher de la fin. On aurait pu continuer des heures et faire 4 autres épisodes sur les autres enjeux de la danse, voire même sur ceux-là. Ce que je demande souvent aux personnes avant la fin, c'est un petit conseil ou deux petits conseils pour les personnes qui nous ont écoutés, qui ont tenu cette heure jusqu'au bout. Pour moi, ça serait un conseil sur la personne va enseigner de la danse. Okay, c'est quoi pour vous le conseil que vous donnerez? Ça ne veut pas forcément dire que tu fais un monologue où tu synthétises toutes ces 1 heure. Hein. Ça peut être aussi lis ce livre, fais ce bouquin, juste pose la question. Et un conseil pour, ok, moi je suis une personne, je veux commencer la danse à Toulouse. Ça peut être un endroit où aller, ça peut être une façon de faire, des questions à se poser. Est-ce que ça vous parle?
1: Oui.
0: Qui veut commencer? Ça peut être soit vous faites les deux, soit vous faites que l'un, que l'autre, comme vous voulez.
2: Moi je dirais sur quelqu'un qui enseigne la danse et tout ça, c'est de se renseigner, mais surtout d'avoir un vrai œil sur tout ce qui va être du sexisme ordinaire, de comment on demande à une fille ou à un garçon de se comporter dans la société, et du coup que ça soit pas intériorisé sur le rapport au corps, sur tout ce genre de choses, quoi. Et du coup d'analyser sa pratique aussi par rapport à ça, en plus de ce qu'on vient de dire tout à l'heure. Et sur quelqu'un qui veut pratiquer la danse à Toulouse, bon, déjà de se questionner sur ses objectifs.
0: Oh, bien joué. C'est vrai, celui-là, il est ciblé, celui-là. Il est salé.
2: Et du coup, je dirais de se rapprocher des espaces qui correspondent aussi à... Enfin, peut-être, à un moment donné, chercher la performance dans la danse. Enfin, je pense que ça dépend à quel âge on commence et nos enjeux aussi, mais peut-être aller chercher peut-être des endroits qui vont être avec...

0: des projets, des valeurs qui nous ressemblent et du coup qui réfléchissent et qui essayent de déconstruire ce genre de choses, c'est peut-être dans tous les cas des meilleurs endroits pour faire ça, quoi.
1: Souhait à toi?
2: Moi, je dirais que oui, effectivement, faut se rendre... si j'enseignais la danse, en tout cas, je me poserais la question sur le genre, mais j'irais beaucoup plus loin. J'irais sur une question d'intersectionnalité. Parce que, en fait, si je suis un prof blanc, j'aurais forcément, en fait, en moi, peut-être des aspects de racisme ordinaire, ou peut-être de handi, peut-être de transphobie, bref. Tout ça là. Et du coup, c'est vraiment se rendre compte que chaque élève ou chaque personne qui arrive est une personne à part entière et a tout son lot d'intersectionnalité. Et du coup, comment je peux maîtriser tous les sujets et en tout cas être le meilleur accompagnant, en tout cas, pour pouvoir lui apprendre dans son individualité intersectionnelle.
1: Tu veux dire que tu nous as fait une conclusion ouverte? Oh là là là là, c'est beau. Merci beaucoup à vous pour cette petite heure de discussion. C'était le 10e épisode de Pas Si Rose, le podcast éphémère sur la vie toulousaine. À retrouver tous les premiers dimanches du mois sur la radio éphémère, sur YouTube, sur Spotify et j'en oublie sûrement. Pas Si Rose, c'est toujours un podcast indépendant d'autoproduits. Donc au mois prochain, je sais pas comment ça se dit, à la mois prochain, au mois prochain. Bon bah en février, premier dimanche. À plus tout le monde. Et bah voilà, c'est la fin de cette petite heure, petit ou trop pour rajouter quelques petites informations. J'espère que ça t'a plu, merci d'avoir écouté ça jusqu'au bout. On se retrouve comme ça.

description de ce podcast, de cette émission. Tu pourras retrouver aussi tout ce qui a été cité, toutes les références, toutes les choses dites et abordées dans cette émission si jamais tu souhaites aller plus loin. Tu pourras y retrouver aussi, pourquoi pas, des recos, des ouvrages, des films, des choses, voilà, pour continuer à cocher.

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2: On n'est que mardi. C'est un bon jour pour marcher au bord de la rivière. Contre la barrière, un vélo rouillé. 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Ton visage fasciné se rapproche des coquillages, mais Mathia t'attend au bar. Mathia t'attend au bar, les lettres de l'enseigne brillent dans le jour qui tombe, les verres teintent, la télé grésille, les cigarettes brûlent et cette personne accoudée au comptoir avec Mathia. Elle s'appelle Paola, elle est cachée sous une casquette, alors on la voit mal, ouais, enchantée, on s'était déjà vu à une fête il y a un an. Sous la lumière trop crue des néons, la deuxième pinte fait déjà briller les iris. Paola dit ouais, un peu fatiguée, pas grand-chose.

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Quand j'étais jeune, ça me faisait rire, donc ça m'amusait beaucoup. Ça me décontractait, c'est antistressant, ça fait prendre la vie avec un peu plus de légèreté. 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Non, quand j'ai mal au dos. Voilà, pour des questions thérapeutiques. C'est très efficace.

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0: votre attention, s'il vous plaît. En raison d'un incident de signalisation, le TGV numéro 424 en provenance de Strasbourg, départ initialement prévu à 20h12, est annoncé avec un retard d'environ 5 minutes. Merci de votre compréhension.
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0: Mesdames, Messieurs, bonsoir. Voici les titres de l'actualité de ce jeudi. Le chanteur Carlos est mort aujourd'hui à l'âge de 64 ans. Et commençons ce journal avec cette affaire qui fait grand bruit dans la Somme. Deux adolescentes de 16 ans ont été retrouvées inanimées il y a une semaine dans les toilettes de leur lycée à Abbeville. Elles étaient totalement ivres après avoir consommé dans un bar une vingtaine de verres de vodka. Le patron sera bientôt jugé.
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